0: oui, car je suis pas dans mon bureau. Je suis à. C'est où déjà? Eh ben voilà, j'ai foiré le truc. Bon, allez, stop, ça m'a saoulé, ouais. Là. Envoyez la pub. Bisous, Coé.
1: Au revoir.
0: Bisous, Stouff.
2: Bisous.
0: Bisous, Piètre.
3: Ouais, salut.
0: Bisous, Corentin.
1: Bon,
0: bisous,
1: aller.
0: Bisous, les auditeurs. Ciao, salut. Allez, hop, ça m'a saoulé.
1: Allez, merci.
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1: Je vais vous donner des noms de villes. Vous essayez de me trouver quel jeu de mots pourri les candidats ont pu faire comme slogan avec.
2: Oh là.
1: D'accord.
3: Allez.
1: Pousser dans les Vosges.
2: Faut pas pousser mémé dans les orties.
3: Non, pousser fait du bien.
1: Ils ont mis
2: pousser fait du bien.
1: Non, ils ont mis pousser vers l'avenir.
4: Ah bah oui, tu restais pas loin. Pousser madame.
1: Presser dans la Manche.
3: Pressé en salle de sport.
1: Non,
2: on n'est pas pressé.
1: Non, ils ont mis pressé d'avancer.
2: Pressé d'avancer.
1: Le persil en Isère.
3: Le persil, c'est pas bon.
2: J'ai du persil dans le nez. Non.
4: Persil.
1: Phrase de remerciement.
2: Merci beaucoup.
1: Merci beaucoup. Ils ont
3: mais
1: fait
3: non.
1: ça. Cor, la ville de Cor en Isère.
3: Cor, formidable.
1: C'est pas mauvais ce slogan. Croire encore, c'est pas mauvais celui-là.
3: Ouais.
1: Essaigner dans les Vosges.
4: Essaigner.

0: Ah bah non, si,
1: c'est une blague.
2: Ah oui, ça vaut le coup d'essayer. Non,
1: elle existe celle-là. Ça vaut le coup d'essayer.
0: Ça vaut le coup d'essayer.
1: Ah. C'est drôle. Paré, on est toujours dans les Vosges. Beaucoup d'imagination dans les Vosges.
0: Ouais.
1: Paré dans les Vosges.
0: Paré pour gagner.
1: Non. Ah, ça aurait pu marcher.
3: Oui, paré pour gagner. Paré,
2: on. Ah non.
1: Non. On est paré.
0: On est paré.
1: Jouer dans la Vienne.
0: Jouer. À vous de jouer.
1: À nous de jouer. Ils ont mis le slogan à nous de jouer. Passe avant dans le Doubs.
4: Passe avant tout.
1: Passe avant tout. Absolument. Sarré dans la Haute-Marne.
0: Sarré, on a du cul à Sarré.
1: Non. Ça suinte. Ça suinte à Sarré.
4: Sarré public.
3: Oh là là.
1: Sarré dépasse.
2: Sarré.
1: Non, Sarré. Allez, c'est normal. Attendez, rigolez pas. Sarré, ça respire.
0: Oh wow. Non. C'est pas loin.
1: Ça, c'est une liste. Les mecs, ils se sont dit, on a une vanne. Ouais. On n'a pas de programme, mais on a une vanne.
4: Il est plombier, le gars.
1: Allons-y, la Caille, c'est le nom de la ville.
0: Allons-y, la Caille.
1: Absolument. Mort, M-O-2-R-E, dans le Doubs.
4: Mort.
0: Mort. Mange tes morts.
1: Bien vivre à mort.
3: Ça
1: s'appelle mort. Et enfin, Anse, H-A-N-S dans la Marne.
0: On s'en bat les couilles.
1: Non. Mais non, pas sur une affiche.
3: Allez, hop là.
4: Il y a plus de jeu dans la Anse.
1: Mais non.
0: Tous ensemble.
1: Ah ouais,
0: tous ensemble.
1: Pas mal.
3: Pas mal.
1: Allez, bonjour.
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3: L'affaire des votes. L'affaire
4: Alors ça, c'est étonnant quand même.
3: Vous savez que chez nous, on n'a quand même pas trop à se plaindre. Elles sont bien encadrées, les élections.
5: Normalement, oui.
3: D'accord.
5: Il y a déjà rarement d'appels à la triche ou au machin.
3: Voilà, attendez, j'essaie encore d'enlever un truc qui vient de s'allumer sur mon écran. Là, ça me rend dingue. Ça y est, c'est parti.
5: C'est pas la Russie, quoi.
3: Non, on est d'accord.
5: C'est la Russie. Non, la Corée du Nord.
3: Corée du Nord, c'est simple, il y en a une. C'est...
4: Ouais, je... hein, pas d'autre choix.
3: L'autre, il est où? Non, il n'y a pas d'autre choix. Il n'y a pas d'autre choix. Donc, ça veut dire que du côté de Marseille, par contre, c'est le seul petit truc qui est remonté. Visiblement, il y aurait un petit souci.
5: Il y aurait beaucoup de centenaires.
3: Avec, en tout cas. On est en forme.
5: Ouais,
3: on est en forme, pourquoi? Explique-le, Piette, vas-y.
5: Bah en fait, apparemment, sur la liste, il y a énormément de centenaires, dont une dame, que si elle était vivante, elle serait la doyenne du monde. Parce que la doyenne du monde, actuellement, elle a 116 ans. Et là, il y a une dame de 120 ans qui a voté à Marseille.
3: Eh ben, ah, oui,
5: donc, rien que là, déjà, il y a un truc qui ne va pas.
3: Vous avez compris, il aurait oublié peut-être 2-3 déclarations. De...
6: 785 électeurs âgés de plus de 100 ans à Marseille.
3: Alors, ça en fait quand même pas mal. On a qui on lit
6: on a, bah, on a notre ami marseillais avec nous pour réagir. Bonjour.
7: Ça va, l'équipe, ce matin.
5: Oui.
7: Tout le monde vote à Marseille. Bah, j'ai dit, on a quand même 785, vous l'avez dit. Hein.
5: Oui.
7: 784.

0: Il y avait même, derrière Fernandel, il y avait Napoléon.
1: Mais non.
0: Il y avait Napoléon derrière là et qui cherchait l'enveloppe mais et un type a dit ouais, pousse-toi, j'étais déjà inscrit sous Louis XIV et tout. Et ben, t'as Dark Vador était là aussi.
2: Dark Vador,
0: il était là aussi, bien sûr.
1: C'est dingue ça.
0: Ouais, c'est dingue. Mais
1: c'est dû à quoi ça?
3: L'huile d'olive.
0: Mais bien sûr, c'est l'huile d'olive. Et tu dis, alors je te dis pas, il y a même un T-Rex qui est venu.
1: Mais non. Ah ouais. T-Rex.
2: Avec ses petits bras là.
1: Ouais.
0: Un T-Rex avec ses petits bras. Il était là, il voulait voter. Il pouvait pas. Un T-Rex avec ses petits bras. Il était là, il voulait prendre l'enveloppe, mais il pouvait pas avec ses petits bras. Tu vois, c'est secret, c'est ce que c'est.
1: Non.
3: L'huile d'olive Puget.
0: Ouais, gros. Allez, je vous laisse, je vous embrasse. D'accord, à bientôt. T-Rex quand même.
1: J'allais prendre de l'huile d'olive, moi.
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0: beaucoup. Ça me rappelle ma cuisine, vous voyez, quand je fais à manger, j'en fous partout. Vous voyez, quand je fais un burger, par exemple, Madame Stouff, je lance le steak dans la poêle, pleine de beurre.
1: Avec du beurre.
0: quand je fais un bourguignon, je plonge la tête dans la cocotte. quand je fais une raclette, je prends le fromage fondu, je fais des guirlandes dans la cuisine, comme des grands ficellos. Il y en a partout.
1: En effet, vous aimez la cuisine.
0: Oui, mais je vous laisse parce que cette conversation me donne faim, Madame de Malherbe. Désolée, les amis.
1: Je m'étouffe, mais c'est pas grave.
2: Au revoir,
1: bon appétit.
2: Bon appétit.
1: Ouais. Jeff Tuche, bonjour.
3: Et ben voilà, il mange. Bientôt, c'est plus lui qui va s'asseoir sur le scooter, c'est le scooter qui va s'asseoir dans ses fesses. Bah oui, gros popotin.
1: Doucement, Jeff, pas de
3: soucis. Ça se voit quand même, même lui, il sait. Gros popotin.
1: Dites-nous plutôt comment est votre cuisine, Jeff Tuche, j'aimerais savoir.
3: Ah non! La cuisine, c'est nous, les Schmitt. Je rigole. Ma cuisine, elle est propre, mais elle sent la frite. Car chez les Tuches, les frites, c'est pas une patate coupée, trempée dans l'huile. Non, c'est un écusson. Main sur le cœur, on y va. Allons, enfants, manger des frites. La samouraï est arrivée. J'ai frisson.
4: Moi aussi, franchement, j'ai écouté, j'avais des frissons.
3: Ah oui, mon coin, si t'as la frite, t'as la patate. Si t'as la patate, c'est que t'es au top. Si t'es au top, t'es dans le top 50, tu chantes Daddy Cool. Si t'es Daddy Cool, tu coules. Si tu coules, t'es comme le camembert qui a chaud, il transpire. Oh là, je transpire, j'ai chaud. Et le camembert, c'est du fromage. Ben voilà. C'est qui le pire du fromage?
4: C'est la France.
1: Merci, Jeff Tuche. Bonne frite, on va finir avec Jean-Marie Bigard.
0: Ça va, mais cochon, tu vois, on parle. Ça va, ma stouffe?
1: Ça va très bien, Jean-Marie.
0: On parle de cuisine.
1: C'est ça,
0: tu vois,
1: en effet.
0: Ça a changé.
1: Pourquoi? Ah bon?
0: Avant, c'était que les femmes qui parlaient de cuisine. Tu vois, maintenant, c'est un débat dans le couple. Moi, j'aimerais expliquer tout ça à ma femme. Mais le canapé, il est trop loin de la cuisine, tu vois. Alors je suis sympa, tu vois, je lui ai pris un cookie.
1: Jean-Marie, on tient pas ce discours en 2026, c'est fini tout ça.
0: Oui, bah tu vois, c'est chiant, tu vois. Je vais devoir faire une blague courte. Voilà.
1: Polo,
0: Non, c'est Jean-Marie,
1: oui,
0: moi,
1: pardon,
0: tu vois.
1: Jean-Marie.
0: Polo, c'est le gars du bar. C'est un jeune couple, tu vois.
1: D'accord.
0: On est le soir, ils sont chez eux, tu vois, pas de cul du tout.
2: D'accord.
0: L'homme, il regarde d'un film, il est tranquille dans le salon, tu vois, sa femme elle est plus loin dans la maison, du coup il hurle, il dit non, n'entre pas dans l'église, non.

0: Parce que quand on est, soyons honnêtes, on va en parler, je vous dirai les chiffres après. Quand on a 20 ans, on trouve que quand nos parents, ils ont 50 balais, c'est des vieux. Quelqu'un qui a plus... Alors même pas, quand t'as 15 ans, quelqu'un qui a plus de 35 ans, c'est monsieur.
1: Bah, je pense que c'était vrai il y a quelques années, mais de moins en moins. Aujourd'hui, à 50 ans, si tes parents, ils
2: t'es
1: font un peu...
2: T'es encore frais, ouais.
1: T'es encore frais, la preuve, regarde, quand il y a des soirées, maintenant, c'est les enfants qui s'emmerdent dans la soirée, et c'est les vieux, c'est les parents qui dansent et qui s'éclatent.
2: C'est vrai. Je crois que c'est à 54 que ça doit commencer la descente.
1: Ouais.
0: Oui, mais est-ce que justement, c'est pas too much, ça ? Des fois, quand tu vois des gens... Et voilà, les lieux un peu festifs.
3: Ils font les Jones.
0: Parce que comme c'est cher, comme la bouteille est chère, là.
4: Ils profitent du
0: scoop. Il y a de la musique qui arrive, puis il y a chargé qui commence à partir. Et tu les vois tous en petit. Non, mais des gens qui ont 55 balais qui chantent du Dalida. En dansant sur une table.
2: Oui,
0: tu dis super.
2: Bah oui.
0: Tu t'éclates. Et maintenant, les jeunes, d'ailleurs, ils s'éclatent sur du Dalida, etc. Mais dès que, à l'inverse, t'as 55 balais. Et qu'on te met chargé.
1: Ou bande organisée. Et les mamans, elles aiment bien maintenant bande organisée.
0: Et que tu te mets debout, et que t'es avec ton verre de champagne, et que t'es avec tes trois copines qui ont 50 balais du club Louis Vuitton du coin de la rue, et qu'elles sont là en bande organisée, des valises. Est-ce que c'est pas un chouï
4: si. En faisant le geste là.
0: Mais oui, en faisant le signe de rappeur.
4: Ouais,
2: c'est surtout pour les jeunes, ils sont un peu désespérés. Moi, je vois mon fils, quand il me regarde danser dans le salon, justement, sur de la musique. Jones, comme tu dis.
4: Maman,
0: parce que toi, tu fais ça, tu fais le en bande organisée avec l'index et le pouce comme ça.
4: Tout
0: ça,
4: elle fait exprès, je pense.
0: Tu rajoutes un petit yo à la fin de temps
4: en temps.
0: Yo!
4: Wesh!
2: Bra, bra!
0: Allez, va te coucher, wesh!
4: Désolé, j'ai tout whipping!
2: Tu fais le signe de Joule, tu sais.
0: 36% pensent qu'on devient vieux entre 40 et 59 ans.
3: C'est large.
0: Je vous emmerde.
1: À 40 ans, non. À 40 ans, t'es pas vieux.
0: 55%. Et là, mais attendez, c'est un sondage.
1: Ça dépend à qui tu poses la question.
0: Alors, 55% des gens disent qu'ils déclarent être vieux lorsqu'ils n'ont plus de rêve à réaliser, ce qui n'est pas faux.
4: Bah oui.
3: Oui, c'est vrai.

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1: Voici les champions du monde de l'actu. Le premier champion est un commerçant de Cholet. Alors lui, il a sillonné toute sa ville. Il a lancé une pétition signée par une cinquantaine de professionnels qu'il a déposée en mairie contre l'implantation d'un méga restaurant de 1800 mètres carrés, vous savez.
2: Ah, ça peut,
1: Comme
2: ouais,
1: ça se fait de plus
3: c'est
1: en
3: la mode,
1: plus.
3: Ouais.
2: Les trucs à volonté et compagnie.
1: Ouais. Ah oui.
2: Moi, je ne supporte pas ces trucs.
1: Ah, tu supportes pas, mais c'est bien c'est... pratique.
2: Ça fait réfectoire, quoi.
3: Oui, c'est bruyant, pas cher. C'est pas cher.
2: Ouais, je sais bien.
3: Tu passes un moment convivial.
1: Quand t'as une famille et que c'est pas trop cher, tout le monde mange à volonté. C'est une famille de gros. Tout le monde mange à volonté. D'ailleurs, le restaurateur, il va regarder. Il faut une famille de gros. Ferme les portes.
4: Il va falloir y aller.
1: Eh bien, en tout cas, 1800 mètres carrés en périphérie de la ville. Donc, notre commerçant de Cholet a voulu se plaindre, il a fait son dossier, sa pétition, il l'a mis en mairie.
2: Bah alors,
1: sauf qu'il s'était pas bien renseigné, c'est pas à Cholet que ça se fait, mais à Angers.
4: Ah, c'est vrai qu'il y a quelqu'un
2: qui est 200 bornes, ça va.
1: C'est la mairie, ils ont dû dire il est con.
3: Ça ne nous concerne pas.
1: C'est pas chez nous, ça ne nous concerne pas. Bon, alors pour oublier sa connerie, il paraît qu'hier il aurait voté donc Anne Hidalgo à Marseille.
3: Ah oui.
1: Et il s'est fait une petite choucroute à Bordeaux. Notre deuxième champion, ce sont les 9 gagnants du jackpot du loto. Vous savez que quand il y a un loto, nous tous dans cette équipe, on le fait.
2: On joue,
1: on se voit déjà aller dans une concession de voiture, on se voit déjà notre banquier qui nous dirait des mots d'amour.
2: Et puis tu vois 13 millions, tu dis waouh, je gagne 13 millions.
1: Bah ouais. Tu t'imagines sur ton compte en banque, quand tu ouvres ton appli, t'as tous les zéros là. Eh bien, ils ont eu le record du plus petit gain du jackpot jamais réalisé en France. 3 millions divisé par 9, soit 333 000 euros. Alors,
2: C'est
1: beau.
2: C'est, tu divises à chaque fois.
1: C'est beau, mais quand tu t'attends à 13 millions...
2: Les 9 gagnants, c'est pas possible, ça n'arrive jamais.
1: Pourquoi
2: 9 gagnants.
1: Vous les avez vus, les numéros?
2: Non.
1: 10, 12, 14, 16, 18.
3: Oh,
1: numéro chance 3. Et en fait, on pourrait croire que c'est des numéros que personne joue.
3: Bah oui.
1: Eh ben en fait, si. C'est une combinaison qui est assez jouée.
2: Ouais, mais j'avais entendu ça. Même le 1, 2, 3, 4, 5, il paraît qu'il est vénère.
1: Ah
2: ouais.
1: 50 autres personnes avaient la bonne combinaison sans le numéro chance. Donc ils avaient le 10, 12, 14, 16, 18. Donc là, t'es devant ta télé, il fait Simone, fais les bagages, on part où tu veux, Simone. Eh ben ils ont gagné 3000 euros. Simone, enlève tes bagages.
2: Remets les bagages.
1: Remets-les sur le lit. T'as 3000 euros.
3: C'est comme le mec qui a fait le mot de passe Louvre. Hein. C'est un peu la même chose en fait, finalement.
5: T'as de la chance et t'as pas de chance en même temps.
2: C'est ça.
1: En fait, c'est ça qui est horrible. C'est. C'est 10, 12, 14, 16, 18. T'as l'impression que tu vois les centimes du gasoil à la pompe mercredi.
2: Oui, c'est ça, ce truc qui monte.
1: C'est un truc de fou. Et enfin, le champion du jour. Les patrons de l'usine Ariac en Normandie qui ont voulu indemniser un ouvrier qui avait perdu son bras.
3: Ah,
1: pendant la manipulation d'une machine, ce qui est quand même bien.
3: Le
1: monsieur, il a perdu son bras, donc
3: c'est horrible même.
1: Voilà, ils lui ont offert une paire de baskets à velcro.
3: Pardon
1: et ça, c'est
3: pardon
1: un petit geste. Il faut vraiment. T'as perdu ton bras. Eh bien, sache que notre usine est heureuse de t'offrir cette chaussure.
6: Dites que c'est à velcro.

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1: Si les fromages qui sont dans le frigo se mettaient à parler, que dirait par exemple le camembert, attention, à la sortie du frigo. Ah.
2: Salut tout le monde!
1: Ah oui, il est péchu. Ouais. Le même camembert, 2 heures plus tard, à température ambiante.
2: Salut!
1: Le petit pecorino, vous le voyez le pecorino?
3: Ah, c'est fort ça.
1: C'est le petit fromage italien qui est... Il est un peu, il est un peu, il est sur la langue, il pique un petit peu, il est vénère lui.
2: Et où la bouche là? Vas-y, regarde, regarde, à l'attaque!
1: Que dirait... Oh là, le maroilles.
3: Oui, oui, oui.
1: Ah, le maroilles, le bon fromage du Nord, il dirait quoi?
4: Qu'est-ce qu'il y a, les minutes? Oh, dis donc, ça fout dans le coin, là. Oh, oh, bah, c'est moi.
1: Bah oui. Le petit Babybel, il dirait quoi, le Babybel?
5: Alors, moi, je voulais dire que...
6: Tais-toi, t'es pas du fromage.
1: C'est vrai. C'est vrai, dans le frigo, il y a une baston. Le cheddar, le fromage, il est orange, le cheddar un peu jaune, oui. Orange.
3: Surtout dans les hamburgers.
1: Oh, il dirait quoi, lui?

0: Ah, ce sont des choses qui arrivent dans les mariages. On peut tracter Michalon.
1: Ah bon ?
0: Michalon.
2: Si quelqu'un s'oppose à ce mariage, qu'il le dise maintenant ou se taise à jamais.
3: Passez-moi ce micro, mon père. En sortant de l'église, allez voter Marcel Pichalon. Un enfant de cœur va passer vous distribuer des bulletins. Ah, merci à tous.
4: Ah oui, non, bah non. Ah, mais le gars, il veut. Hein. Alors, il a fait les mariages, mais il faut y penser. Il peut y avoir des enterrements qui tombent le week-end des élections.
2: Patrick nous a quittés pour toujours. Nous ne le reverrons jamais.
3: Tout le contraire de Marcel Pichalon. Voter Pichalon, plus c'est long, plus c'est bon.
2: Oui, mais monsieur.

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2: Voici les champions du monde de l'actu. Le premier est un Australien qui est sorti, alors justement l'abus d'alcool est dangereux pour la santé, il est sorti complètement raide mort d'un pub, mais alors complètement mort, et s'est battu avec un kangourou. Alors, j'ai vu la vidéo. Ah, la vidéo a tourné sur les réseaux. Il y a eu match nul. Je pense que le kangourou devait être aussi bourré.
4: Ah ouais, il avait l'air pas l'air d'être.
2: Le kangourou n'avait pas l'air bien. Le gars n'avait pas l'air bien. Match nul. Alors, il paraît que ce week-end, notre Corentin, que vous venez d'entendre en retour de son festival, a voulu faire la même chose. Mais lui, s'est battu avec un renou kangourou et il a perdu.
5: Ah, va mettre un coup de boule, toi.
2: Lui, il te fait le coup du pot. Le deuxième champion est une cliente mécontente de la compagnie aérienne Ryanair en Autriche. Je ne sais même pas s'il y a des gens contents de la compagnie Ryanair.
4: Non, c'est vrai, ça râle souvent.
2: C'est vrai. Hein. Alors écoutez bien, elle n'arrivait pas à se faire rembourser un billet pour un retard de plus de 5 heures. Elle a saisi la justice et un huissier s'est fait passer pour un client. Il est monté dans l'avion et juste avant le décollage, alors que tout le monde était à bord, il a posé l'autocollant officiel saisi dans la cabine et a interdit à Ryanair de vendre ou de disposer de l'avion tant que la dette n'était pas réglée. Il a sommé au pilote de lui verser 900 euros. On parle de 900 euros. Le pilote a refusé. L'huissier a tenté de bloquer l'avion.

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0: avec David, il faut qu'on le dérange pour savoir comment ça se passe, David.
1: Attendez, ma baby fait lolo là. On va pas le réveiller parce que les nuits sont un peu compliquées.
0: Je suis désolé, mon David, ça va?
1: C'est good. Comment ça va, Rob 2?
0: Ok, ça va. Bah, ça va. On n'est pas habitué à se parler doucement comme ça. Ça va, David?
1: Ah non, mais c'est complètement crazy. Quoi.
0: Ah ouais, la vie de papa.
1: La vie de papa se passe très bien. On l'entend jamais, le petit quoi. Il est très smoothy. Ouais. Il est très cool. Quoi.
0: Tant mieux. Il pleure pas trop, David. Il est comment?
1: En vrai, ça va quoi. Et puis j'ai une astuce pour ne pas qu'il pleure. Quoi. Ah bah attendez, il pleure justement. Je vais vous montrer ce que je fais. Vous allez voir.
0: On nous écoute, conseil pour tous les parents.
1: Eh bien,
0: qui
1: ce que je fais, mon Koé, c'est ça. Je mets la musique forte, comme ça je l'entends plus en fait, tu vois. C'est complètement crazy quoi. Ibiza. Allez, je veux voir tous les bibres en l'air. Put your vibe on.
0: Tous les bibs.
1: Je vous mets en VIP avec une sable et un cododo. Ibiza.
0: Ça a changé quand même.
1: Ouais, puis là, je dois vous laisser, putain. Il a fait un gros shit dans sa couche, là. Wow. On va laver le cul, bordel, il fouette le gamin. Oh. De ouf,
0: bisous, David.
1: Bisous, mon Koé.
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1: Chez nous, les municipales, pour beaucoup de villes, ça y est, c'est plié.
2: Ouais.
1: Pour beaucoup de communes, hein, c'est déjà plié. Hein.
3: Bah, quand t'as avec deux personnes, deux listes, oui, forcément.
1: En fait, c'est les grandes villes.
3: Ouais,
1: c'est les grandes villes qui posent un petit peu plus de problèmes. Là, j'ai vu, là, c'est compliqué. Là, c'est les alliances.
3: Je crois que Mulhouse, c'est la même chose. Je crois qu'ils sont encore 6 en piste. Ils ont tous fait entre 13 et 15%. Donc, c'est la même chose.
1: Oui, et puis là, les gens, c'est là où vous vous rendez compte que les politiques disent « Bah, écoute, merci ». Pour ton vote, maintenant on va faire ce qu'on veut.
3: On se débrouille entre nous.
1: T'inquiète, on va faire notre ménage. On va faire notre tambouille interne. T'inquiète. Bah oui, mais moi j'ai voté pour ce candidat-là. T'inquiète. Regarde là-bas.
3: On récupère.
1: Voilà. Oh, le beau parc qu'on va faire là-bas. Regarde comme il est beau. Voilà. Hop, pendant ce temps-là, on va faire une tambouille interne et puis on va s'assurer 2-3 postes.
3: C'est ça. Bah, il y en a un qui se fout de nous, là, j'imagine. Là, c'est le bourgmestre belge, là. Je crois qu'il voulait. Bah, justement, il était là.
4: On est connecté ou pas?
3: Oui.
4: Les Français, vous entendez?
5: Moins fort.
4: Vos municipales, ça va en couille, non?
3: Non, franchement, ça va.
4: Arrête un peu sans vent. Tu crois que je ne suis pas relié à Internet? Tu crois que

0: Arrête un peu, sans vent. Tu crois que je ne suis pas relié à Internet? Tu crois que je n'ai pas? Tu crois que je ne l'ai pas entre les morts, là, 130 ans, là, qui vote à Marseille?
1: Ah oui, c'est vrai.
0: Et peut-être peut-être abstention record, là, de ce, je ne sais plus combien, de 140%, là. C'est ce que j'appelle ça, un joyeux footwear. C'est un footwear.
2: Non, c'est des détails, ça.
0: Ça prend des détails. Et vos candidats, là, qui s'insultaient, là, il n'y a même pas un mois. J'ai jamais, on travaillera ensemble. Ouais. Jamais, allez, vous n'êtes qu'un parti de je ne sais quoi qui se balance, des noms d'oiseaux morts, là. Ouais. Et maintenant, vas-y, qui sera biboche. Peut-être par hasard, c'est l'amour fou. Tiens, là, mon petit socialiste, même le mon petit aléphiste, je te fais des bisous. Tout ça pourquoi? Pour prendre le pourvoir, mais qu'ils arrêtent de vous raconter des carbistouilles. Ils pensent qu'à leur gueule, ça, hein.
2: Non, c'est pas ça, ils font des alliances.
0: Des alliances?
1: Oui.
0: Des alliances, tout ça pour divorcer une semaine plus tard, hein, voir quelque chose qui va pas, hein.
2: Ouais, bon, vu comme ça, c'est pas faux. Mais chez vous, comment ça se passe, du coup? Vous êtes maire aussi, je crois.
0: Alors d'abord, je ne suis pas en maire, je tiendrai à préciser.
2: On dit merci beaucoup.
0: Oui. On dit bourgmestre.
2: Ouais, c'est, enfin,
0: c'est quand même beaucoup plus classe. Hein, que, voilà. Hein, moi, ça fait 40 ans que je règne sur mon ville d'une main de maître. Les électeurs m'adorent. Je suis un peu le papa de tous mes administrés.
2: Ah bon?
0: Bien sûr, on sort se figurer, bien sûr. Oui. Oh, même si j'ai des doutes sur un ou deux, je ne cache pas qu'ils me ressemblent beaucoup. Mais bon.
2: Et du coup, vous passez à chaque fois.
0: Mais oh la main, tu.
2: Ah bon,
0: oh la main. Bah, c'est-à-dire, je suis le seul candidat.
2: C'est plus facile, je suis
0: un petit peu le King Kim Jong Van der Hout du propre pays. Hein. Voyez le jeune mot, c'est comme ça.
2: Mais au fait, il y a combien d'habitants dans votre ville là?
3: 8.
1: Ah oui, bah oui, c'est tout.
0: Ma famille, oui. Et en famille du frangin, ma femme. D'ailleurs,
2: d'accord, mais
0: je dirais un truc. Il y a eu un vote blanc. Oh, je ne suis pas content du tout.
2: Hein.
0: Je suis sûr que c'est mon abruti de beau-frère. Quand même être con, hein. Je suis tout seul. Il vote blanc, lui.
2: C'est juste pour vous emmerder, je suis
0: sûr. Parce qu'il ne sait pas lire ce crétin, alors. Hein.
3: Il ne vous aime pas.
0: Il y aura un pont de l'autre pour faire le bonheur et dans le pré en Belgique. Il y a du monde. Hein, c'est tellement con qu'il aurait mangé des roues de tracteur. Alors ça, pas de, je le dis pas de Waterzoy pour lui dimanche midi, je le garde. Je vais lui augmenter ses impôts locaux, que pour sa gueule, il va comprendre ce que c'est. Hein. Je vous en prie.
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1: Débrief télé sur une chaîne locale de l'Est de la France. On est tombé sur un petit reportage dans lequel il y a un monsieur qui s'appelle Jérôme, qu'on salue.
2: Bonjour.
1: Présente son invention. Alors, je vous laisse écouter et ensuite, je vous demanderai si vous avez deviné ce que c'est.
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0: Ils se servent, moi, ma belle-mère se servait que du gros sel. Ça, c'est chacun. Moi, je me prends du sel fin et comme je sale très peu, pour moi, mon mari recèle après. Et voilà.
1: Il y a ceux qui scellent et ceux qui recèlent. Oui. Voilà, bah, bien sûr. Attention, dernière question.
2: Alors, comment feriez-vous un casse?
1: Bah,
3: casse avec une cagoule.
4: Ouais, une cagoule.
1: Ah, une cagoule, un cas aux les mains, quoi. Ouais, ah non, il est sur l'alcool, lui.
2: Alors, comment feriez-vous un casse?
5: Oh, ben, dans un. Presque. Moi, je l'ai dans un tiers cassis, qui est fort sucré, et deux tiers vin blanc.
1: Ah oui, un cassis, ah oui, c'est ça, un casse. Bah oui, deux tiers de vin blanc. Allez, on y va.
6: Oh, oh, alerte au gogol.
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2: Le JT des sports avec mon petit Corentin. Corentin, bonjour.
3: Bonjour Sébastien.
4: Alors, t'as mis ton tennis là.
2: Alors, attendez, comme chaque week-end, laissez-moi prendre dans l'ordre. Oui. Il y a du sport. Si vous n'avez pas tout suivi, petit résumé, tennis.
3: On parle que de lui depuis ce week-end. Corentin Moutet, 33e mondial.
2: Ah.
3: Avait un set et un break d'avance.
2: C'est vrai,
4: allez,
2: bravo Corentin.
4: Allez.
2: Sur quoi il était il est 33e, c'était dans quel...
3: C'était... ça arrive, hein, t'inquiète pas. Donc il avait un set et un break d'avance, mais c'est finalement incliné. Oh. 4-6, 6-3, 6-4, face à l'Américain Marcos Rihon, samedi, en demi-finale du Challenger 175 de Phoenix. Visiblement frustré, le Parisien a lancé sa raquette en dehors du court après la balle de match. Et c'est pour ça qu'on parle de lui dans les... C'est pas parce qu'il a gagné, c'est parce que Vénère, il a balancé sa raquette en dehors du court.
5: Mais non.
3: On a la réaction du spectateur qui a pris la raquette dans...
2: Michel. Moi, ça me fait plaisir, seulement Michel.
3: Pour qu'on parle des Français au tennis, il faut balancer ses raquettes.
2: On va continuer avec du tennis, mais cette fois-ci, on fait un plus petit terrain de table.
3: Et heureusement qu'il existe le tennis de table, Sébastien. Énorme Félix Lebrun, le Français de 19 ans, a décroché son deuxième titre hier en remportant le tournoi WTT Champions de Chongqing en Chine. Il a dominé en finale le Chinois Wen Ruibo.
2: Et c'est pas les derniers.
3: Eh non.
5: Ah bah non.
3: Justement, voilà comment la France peut faire trembler la Chine.
2: Bravo.
3: Grâce à Félix Lebrun.
2: Waouh.
3: Ou pas. Le ping-pong déjà, bon, voilà. Puis les frères Lebrun, ils ont même pas fini de muer.
5: Oh.
2: Oui, c'est mais ils ont gagné.
3: Voilà. Ah non, ils ont gagné.
4: Ils font pas peur.
3: Trembler la Chine. On arrive.
2: Mais les gars, ils font pas peur. C'est pas de la lutte gréco-romaine, c'est du ping-pong. C'est t'as déjà vu un joueur de ping-pong qui fait peur, toi?
5: C'est vrai que.
2: Tu as déjà vu un videur de boîte? Tu fais quoi? Je fais gaffe, je suis ping-pong.
3: Ah oui, juste. Non, mais au judo, t'as Teddy Riner. Il fait peur aux Japonais. Teddy Riner.
2: Voilà. C'est du ping-pong, personne ne fait peur.
5: C'est ping-pong, ils sont tous assez fins, en plus quand tu les vois jouer, enfin ils sont pas...
4: Mais c'est du ping-pong. Ouais, faudrait qu'ils se mettent peut-être l'un sur l'autre, sur les épaules de l'autre, à la limite.
2: On termine avec une actu très locale.
3: Et hier, concours de pêche à Bricout-sur-Rivière, victoire de Jean-Michel Loret avec un total impressionnant de 3 poissons et un vélo. La compétition a été brièvement interrompue après qu'un canard a tenté de repartir avec la gardonnette de Didier Planchard. Au final, la plus grosse carpe pesait 2 kilos, mais refusait catégoriquement la photo.

0: reste que touché.
1: Ah. Ah, s'il y a de la buée.
0: Non.
1: S'il fait. Si,
2: ah, regarde
1: si
2: la
1: ça,
2: voiture.
3: Qu'est-ce qu'on regarde
1: si c'est gelé dehors.
0: Non.
4: Un animal qui est couché ou qui a.
0: Non. C'est un rapport avec un animal.
3: Ah. Ah.
1: Si le chat brûle, c'est qu'il fait plus de 300 degrés.
3: Ah, mais est-ce que c'est comme dans le sud? Le sud, c'est les cigales.
0: Alors, c'est pas les cigales.
2: Les grillons.
0: Les grillons, mais qu'est-ce qui se passe avec les grillons?
1: Si, à partir du moment où ils chantent, c'est qu'il fait plus de.
0: Non.
1: Ah. À partir du moment où ils mettent de la crème solaire, c'est qu'il fait trop chaud.
4: Il bouge plus, c'est que ça gèle.
0: Ouais. De la crème solaire, des lunettes et un livre de Guillaume Musso.
1: Oui, voilà.
3: Et ben c'est quand ils font.
2: Ils sortent un transat, là.
0: Non. Ça n'est pas le cri, ça n'est pas le. C'est.
2: Ah oui c'est... Ouais,
1: la couleur.
0: Alors, ça n'est pas la couleur.
3: C'est. Bon, alors là, tu m'en poses une question sur les grillons.
4: Le. La taille. Ah non! Ah oui, non, ils ont des trucs dessus, peut-être par rapport à leur taille, ça augmente leur nombre de. Je sais pas comment on appelle ça, les traits, là.
0: Le nombre de stridulations d'un grillon.
3: Tu connais ça, toi.
0: Il suffit de les compter pendant 7 secondes.
1: Mais ces stridulations, c'est le son.
0: C'est le son.
1: Non, pas du tout. Les stridulations, c'est le son.
3: C'est le nombre.
1: C'est le cri. Bah,
0: oui. Il a mal triché.
3: Ah là là.
0: Il faut écouter les compter pendant 7 secondes et y ajouter 5.
2: Ah ouais.
0: C'est la loi de Dolbear. Bah, bon, Donito, tiens-moi grosse tête. Sachez ceci, le meilleur remède, si tu te ronges les ongles, c'est de te gratter régulièrement le cul. Merci, au revoir.
1: Ça doit marcher.
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0: On va se frotter pour la première fois au redoutable Mont Ventoux. Ça sera samedi prochain avant une arrivée le lendemain, le 9 août prévu à Nice. Côté ciel, pour terminer, le mois de juillet s'achève avec une météo qui résume parfaitement cet été. Du soleil, de la chaleur, mais aussi quelques orages. Les nuages dominent ce matin entre les Pyrénées et le Nord-Est avant de glisser vers les Alpes et l'Alsace cet après-midi. À l'Est, justement, la chaleur reste bien installée avec plus de 30 degrés à Belfort, à Dijon ou encore à Gap. 21 départements sont en vigilance orange canicule. À l'Ouest, l'ambiance est plus calme et plus fraîche, comptez environ 25 degrés cet après-midi le long de l'Atlantique.
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0: Ce week-end, la saison des festivals n'est pas encore terminée. À direction d'abord Yzeure sur Creuse pour Yzeure & Rock avec Lilywood & The Prick, Gims ou encore Big Flo et Oli au programme. Si vous préférez prendre le large cap sur Crozon dans le Finistère pour le festival du bout du monde, Pomme, Trinix, Royal République ou Sam Sauvage vont enflammer la scène et les 60 000 spectateurs. Dans le Morbihan aussi, il y en aura pour tous les goûts. Le Pont du Rock accueille Superbus, Synapson ou encore Gaëtan Roussel. Et puis toujours dans le département, impossible de passer à côté du festival Inter Celtique de Lorient qui lance aujourd'hui sa 55e édition. 10 jours de cornemuse, de danse et de tradition celte. L'an dernier, 950 000 personnes avaient fait la fête dans les rues de la ville aux 5 ports. En revanche, plus au sud, les incendies ont eu raison du festival Musicalure annulé à Luxey dans les Landes sur ordre du préfet. Même sanction du côté du festival Écosystème dans le Lot où Feu Chatterton ou encore Julien Doré devaient se produire. Bon réveil et très bonne matinée sur Europe 2.
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2: L'affaire des votes. L'affaire
3: Alors dingue, ça, c'est étonnant quand même.
2: Vous savez que chez nous, on n'a quand même pas trop à se plaindre. Elles sont bien encadrées, les élections.
4: Normalement, oui.
2: D'accord.
4: Oui.
5: Il y a rarement d'appels à la triche ou au machin.
2: Voilà, attendez, j'essaie encore d'enlever un truc qui vient de s'allumer sur mon écran. Là, c'est vraiment dingue. Ça y est, c'est parti.
5: C'est pas la Russie, quoi.
2: Non, on est d'accord.
5: C'est la Russie. Non, la Corée du Nord.
2: Corée du Nord, c'est simple, il y en a une. C'est,
3: ouais, hein, pas d'autre choix.
2: L'autre, il est où?
4: Il n'y a pas d'autre choix.
2: Donc, ça veut dire que du côté de Marseille, par contre, c'est le seul petit truc qui est remonté visiblement. Il y aurait un petit souci.
5: Il y aurait beaucoup de centenaires.
2: Avec, en tout cas. On est en forme.
4: Ouais, c'est ça.
2: On est en forme, pourquoi? Explique-le, Piet, vas-y.
5: Bah, en fait, apparemment, sur la liste, il y a énormément de centenaires, dont une dame, que si elle était vivante, elle serait la doyenne du monde. Parce que la doyenne du monde, actuellement, elle a 116 ans. Et là, il y a une dame de 120 ans qui a voté à Marseille. Donc, rien que là, déjà, il y a un truc qui ne va pas.
2: Vous avez compris, il aurait oublié peut-être 2-3 déclarations. De...
6: 785 électeurs âgés de plus de 100 ans à Marseille.
2: Alors, ça en fait quand même pas mal. Hein. On a qui, on a
6: notre ami Marseillais avec nous pour réagir. Bonjour.
2: Ça va, l'équipe, ce matin.
5: Oui.
2: Tout le monde vote.

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1: Voici le top de Stouff.
2: Bonjour.
1: Vous êtes radieux ce matin.
2: Bah, merci beaucoup Sébastien.
1: Ce petit pull à col roulé à la Fantomas vous va très très bien.
2: Ouais, mais col roulé, il fait froid. Hein. T'as vu le temps, ça me donne
3: ouais,
2: froid.
3: Ouais, c'est vrai.
1: Elle a un cambriolage
3: après.
1: Après, elle fait la pub secteur à l'arbre. Elle met la cagoule.
4: Voilà, toute tête prête.
1: Allez, on y va.
2: On va parler d'un endroit où socialement c'est une expérience. L'ascenseur, des fois on a des moments un petit peu gênants, comme
1: très,
2: par exemple.
1: Très bizarre, c'est vrai qu'on ne sait pas pourquoi on est gêné quand on est avec quelqu'un dans un ascenseur.
2: Et bah, quand tu rentres dans l'ascenseur et que par exemple vous êtes que deux, c'est le silence total entre inconnus.
3: Oui.
2: Personne se parle et tout le monde regarde en plus les chiffres. 5, 4, 3, comme si c'était la Coupe de la Ligue, tu sais. 3, 2, ah, ouais, je sors, wouh.
1: Ah, mec, c'est vrai. Mais vas-y, continue, je te dirai.
2: D'accord. On a en 4, appuyé aussi sur le mot. T'as du monde dans l'ascenseur, tu vois l'exemple. T'appuies sur ton mauvais étage. Donc là, solution, soit t'assumes. Et tu descends si t'es au quatrième et que t'habites au septième, tu continues à pied.
1: Enfin, personne ne fait ça. Non.
2: Ah bah il y en a qui. Bah si t'as plusieurs personnes qui ont appuyé sur plusieurs étages dans ton immeuble, enfin au travail.
3: Pour le coup, si t'as appuyé sur le des trucs, les gens ils voient que tu sors pas.
1: Bâtard. Bah, moi j'ai eu droit.
2: Tu sors pas. L'ascenseur s'arrête et que tu sors pas, c'est tu vois.
1: J'ai eu droit à ça la dernière fois. Moi je suis au cinquième.
2: Ah, tu vois.
1: J'ai eu droit à ça la dernière fois. Il y a une petite fille avec sa maman qui rentre dans l'ascenseur. Et la petite fille,

0: j'ai eu droit à ça la dernière fois. Il y a une petite fille avec sa maman qui rentre dans l'ascenseur. Et la petite fille, elle fait 0, 1, 2, 3, 4. Et sa maman, elle fait, elle s'amuse. Et moi, je fais, oui, bah, t'habites au premier, toi, ça te fait pas chier. Mais je te dis, que faire.
1: Et t'as le moment aussi, en 3, dans l'ascenseur, quand l'ascenseur est bondé, il y a plusieurs personnes. Tu dis, bon, je vais quand même monter dedans. Et puis, bon, bah là, tu connais le déo de ta voisine, le mot de passe du mec
2: surtout,
1: de l'autre côté.
2: Et surtout, tu dis, ça va passer. Et au moment où tu mets le pied, ça fait,
1: ding, ding. Ouais, là, c'est pire. Et t'es obligé de faire un pas en arrière pour sortir.
3: Et moi, je fais 1m93, 100 kilos. Les gens, à chaque fois, ils regardent le compteur. Ils font, ah ouais, c'est.
0: On va pas rentrer les gros.
2: Bien sûr.
1: Autre moment gênant dans l'ascenseur, je sais pas si ça vous est arrivé, c'est le moment où quelqu'un t'as un miroir, t'as des miroirs dans l'ascenseur, et la personne elle te regarde pas toi, mais elle te fixe dans le miroir.
2: Ah oui.
1: Sais pas si elle se regarde elle ou si elle te regarde toi.
0: Oh bah si ça tu vois si ça. Elle se regarde elle ou toi quand
1: bah
0: même,
1: oui,
0: ça se voit.
1: En fait comme il est en face comme ça, il te voit. Si t'es sur le côté, il te voit, mais alors.
2: Mais en fait si elle se regarde, mais c'est toi qu'elle recoiffe, c'est qu'elle t'a regardé toi en fait.
1: Et enfin, bon, en 1 évidemment, t'as ce petit moment, ça peut arriver, hein.
0: Ah non.
2: Est-ce que c'est vrai?
1: Non. Le moment où quelqu'un pète, voilà, et personne ne parle, non, silence.
2: Non,
0: c'est le pire. Ah, si t'es deux, c'est pas toi.
1: Ah, si t'es plusieurs, tu dis, il y en a peut-être bien un qui va parler, qui va dire quelque chose.
3: Non, c'est pas le pire, c'est quand t'es tout seul. Quand t'es tout seul dans l'ascenseur,
0: t'en as fait un.
3: Tu lâches un petit coup,
0: la porte
3: s'ouvre. Et là, la porte s'ouvre. Et c'est une horreur.
1: Non. Effectivement, t'as le courageux qui renifle.
0: Non, moi, dans ce cas-là, si vous l'avez fait vous-même et qu'il y a du monde, vous l'avez fait vous-même, vous savez que c'est vous, faut pas se dégonfler, faut regarder très discrètement la personne à côté, assez fort pour que les gens derrière l'entendent en disant. C'est pas grave, ça arrive à tout le monde.
1: Tu fais pas ça quand même.
2: Je vous couvre.
0: Je vais dire que c'est moi. Allez, c'est pas grave. Allez.
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2: La question du jour est simple. Sur qui avez-vous envie de balancer des trucs? Faisons une bise à Benjamin qui est en ligne avec nous. Ça va, Benjamin?
3: Ça va bien, et toi, Corinne?
2: Mais oui, Benjamin, bienvenue dans la joie de la radio. Benjamin, c'est ça qui est bien. T'es chez toi, t'es à la maison, tu dis je vais appeler Coco et bim, t'es avec tout. T'habites où?
3: Alors, j'habite à Saint-Quentin dans l'Aisne.
2: Ah là, très bien. Déjà, tu t'es fait poser le téléphone puisque à Saint-Quentin dans l'Aisne, c'est arrivé hier. Mais avec les anciens cadrans, c'est les. À Saint-Quentin, c'est là où je suis né. Oui.
3: Non, oui, bah, ça, je suis au courant.
2: J'y suis pas allé depuis quelques années. La dernière fois, c'était pour mon one man. C'est comment maintenant, Saint-Quentin?
3: Oh, bah, Saint-Quentin, c'est toujours la même chose. Hein. Ça change pas. Hein.
2: Ah si, des fois, il y a des villes qui vont dans le bon sens, puis des fois, il y a des villes qui vont pas dans le sens.
4: Et il n'y a pas la ville haute et la ville basse, c'est pas ça?
2: Je crois pas.
5: Que la ville basse, c'est lent
2: qu'une ville haute et une ville basse.
5: Saint-Quentin n'est que la ville basse.

0: qui, parce qu'en fait, on travaille de nuit, on est chauffeur-livreur, en fait. Ouais. Et en fait, quand on arrive au boulot à minuit, minuit et demi, il est là, de bonne humeur, avec sa Red Bull, en train de nous saouler, en train de chanter, hurler, et puis, bah, nous, ça nous saoule, en fait. Et on aimerait bien lui mettre des petites tatanes, quoi, mais on se retient quand même, quoi.
1: Tu sais que c'est ce que moi, je fais vivre à mes collègues de bureau, chaque matin, quand j'arrive à 6 heures.
2: C'est pas la même heure, mais c'est la même chose.
1: Je chante. Ouais. Je chante. Ce matin, c'était du partenaire particulier.
3: Arrête,
2: celle-là, j'en peux plus.
1: Pourquoi? Vous y avez droit une fois tous les 6 mois.
3: C'est celle où moi, tu trouves plus, en fait. Tu te dis, ah, j'ai pas celle que je voulais chanter aujourd'hui, bah, partenaire
2: oui, c'est
3: particulier.
2: C'est la chanson de secours.
3: C'est le Joker.
1: C'est vrai, parce que je voulais chanter du Ed Sheeran, mais j'avais plus les paroles. Et donc, je me suis dit partenaire particulier.
4: Moi, j'aime bien parce que je connais les paroles.
1: Merci,
4: c'est un peu trop vieux.
1: Merci, je t'embrasse, Benjamin. Vous transportez quoi dans l'entreprise?
0: Alors nous, on transporte en fait, lui c'est légal quand même. On transporte en fait tout ce qui est repas, en fait, on livre pour les prisons, pour les EHPAD.
1: C'est toi qui passes les petites scies dans la tarte ou dans le morceau de pain, c'est
2: ça,
1: toi. Ouais.
2: Les portables.
0: Ah non,
1: c'est toi qu'il faut payer un peu avant pour glisser des objets dans la nourriture.
2: À l'EHPAD?
0: Ah non, du tout, non, on n'en est pas arrivé à ce point-là encore.
1: Salut mon ami, embrasse tout le monde, bisous, bisous. Salut Benjamin.
0: Bisous l'équipe.
1: Tiens, bon salut. On prend qui? On prend Elvis? Elvis. Elvis,
5: thank you very much. Cheeseburger. Salut Coé, bon anniversaire.
1: Salut, t'habites où, Elvis?
5: J'habite ben pas loin de l'autre. Hein. Je suis à Cambrai, moi.
1: Putain, Elvis de Cambrai. Elvis de Cambrai.
3: C'est le fils de David Guetta qui s'appelle Elvis.
4: Ouais, oui. Jean-Lefant,
2: ouais. Roméo Elvis.
1: Ouais. Roméo Elvis.
3: Ah, Roméo Elvis.
1: Alors, je t'écoute, mon petit Elvis.
2: Non, Elvis.
3: Non, Elvis.
2: Elvis de
4: Cambrai. Roméo Elvis.
1: C'est qui s'appelle Roméo? C'est le frère d'Angèle.
4: Ah, pardon, oui. Je confonds. Ouais.
1: Si c'est pour dire que de la merde, excuse-moi. Non, parce que, pardon, Elvis. Il n'y a pas une intervention où tu mets dans le centre de la cible.
4: Ah, mais lui, tout à côté.
1: Non, mais il me met tout à côté. Il y a deux secondes, c'est Saint-Quentin, il y a une ville haute. Mais pas du tout. Roméo Elvis, pas du tout. Mais il n'en met pas une dans la cible. C'est vraiment.
4: Il a entendu Elvis, il a chanté Johnny, c'est rien qui va, quoi.
1: Non, mais c'est incroyable. Et tu sais que c'est le jour où tu diras un truc nickel, sans erreur, on

0: mais ils ont laissé la boîte. Ouais. Et au moment où tu veux t'en faire une, tu te rends compte que la boîte est vide.
1: Moi, c'est du vécu, ça. C'est
2: moi,
1: du vécu.
2: Moi, ça m'arrive, mais c'est moi, en fait, qui remet le pot. Et du coup, je me fais piéger moi-même.
0: Ouais. mais moi, je touche pas à tout ça. J'achète, je touche plus. Mais les notes Chiolata, les machins, tout ça, j'achète, je mets dans le placard, mais je touche pas. J'essaie de passer à côté.
3: C'est bien.
0: Parce que tu commences.
1: Tu essaies.
0: Non, je n'y vais pas. Parce que je sais, je me connais. C'est comme les frites. Je sais que si je prends une frite, je peux pas prendre une frite. Je prends le plateau.
4: Tu dis ça parce que Nat t'écoute ou c'est la vérité?
0: Non, elle le sait. La dernière fois, elle m'a vu, elle a mangé des frites. Elle sait que j'en prends. Elle m'a dit, tu peux en prendre une. J'ai dit non.

0: Europe 2 Pop Radio, merci d'être avec nous ce matin. On débute cette nouvelle journée qui a une certaine saveur pour certains. Si c'est les vacances au bout de ce vendredi 31 juillet. Bonne journée justement avec Coé sur Europe 2, elle ne peut que bien démarrer. C'est le Before jusqu'à 7h. D'abord c'est l'actu près de chez vous, il est 6h30. L'actu Europe 2 avec Jérémy Desideratis ce matin. Bonjour Jérémy.
1: Bonjour Quentin, bonjour à tous. Un dernier jour de juillet qu'une partie du pays va vivre sous les nuages aujourd'hui. Soleil et fraîcheur d'un côté, chaleur et orage de l'autre. Voilà ce que nous offre le ciel. Météo complète juste après les infos. La galère d'abord s'annonce ce week-end pour ceux qui partent ou reviennent des vacances. Comme chaque année, place au grand chassé croisé entre juilletistes et haoussiens. Les premiers gros bouchons sont attendus dès la fin de matinée avec un pays classé rouge dans le sens des départs et noir vers la Nouvelle-Aquitaine. Et si vous prenez la route demain, il va falloir vous armer de patience. Bison futé hisse le drapeau noir sur l'ensemble du territoire. La galère se poursuivra enfin dimanche sur les grands axes menant à l'océan et à la Méditerranée. Et si vous avez opté pour la fraîcheur et délaissé la route au profit du rail, la SNCF risque peut-être de gâcher vos vacances. Le groupe annonce que le trafic sera perturbé d'aujourd'hui jusqu'à dimanche en Normandie en raison d'un mouvement de grève surprise. Plusieurs lignes du Nomade sont concernées, notamment en direction du Havre, Deauville ou encore Cherbourg. La SNCF invite toutes les personnes concernées à reporter leur voyage dans la mesure du possible. Plus au sud, les pompiers ne baissent toujours pas la garde en Gironde. Les flammes ne progressent plus et la perspective d'un retour à la normale se précise. Hier, 84 000 habitants ont pu regagner leur domicile. La préfète a toutefois rappelé que plusieurs foyers restent encore actifs et continuent d'être étroitement surveillés. Autre bonne nouvelle, dans le reste du pays, les incendies de Biscarrosse, dans les Landes et de la Côte d'Or sont désormais maîtrisés. Depuis le début de l'été, 275 personnes ont été interpellées pour des suspicions de mise à feu, selon le ministère de l'Intérieur. Les enquêteurs mobilisés aussi dans la région face au cambriolage. Le parquet de Bordeaux a indiqué hier que 22 procédures ont été ouvertes pour des faits de vol par effraction dans des zones évacuées de Gironde. Les forces de l'ordre continuent de sillonner jour et nuit tous les quartiers désertés. 5 personnes ont été interpellées ces derniers jours, notamment pour recel de bijoux. À l'étranger, situation de crise à Ceuta ces dernières heures. L'enclave espagnole située au nord du Maroc fait face à un nouvel afflux de migrants. Plusieurs centaines de personnes sont entrées illégalement hier, tandis que 1500 autres avaient déjà rejoint la ville ces derniers jours. Débordés, les autorités espagnoles ont sollicité les renforts de l'armée. 9 migrants ont perdu la vie en tentant de rejoindre l'enclave à la nage. Et puis notre quadruple champion olympique replonge dans les bassins français. Léon Marchand est de retour en France pour les championnats d'Europe de natation qui débutent dès demain. Les nageurs les plus rapides vont plonger dans la piscine du centre aquatique de Saint-Denis, tandis que les épreuves en eau libre et de plongeon de haut vol auront lieu directement dans la Seine. Près de 40 ans que la France n'avait pas accueilli cette compétition sur son sol. 18 tricolores sont engagés au total pour aller

0: Alors,
1: il aurait fallu bigaler.
0: Je vois que cette personne me suit depuis des années, puisque c'est un peu l'histoire de ma vie. Quand même. C'est-à-dire que c'est un peu l'histoire de ma vie où j'ai perdu, puis j'ai tout repris en un an et demi. Donc effectivement, c'est pas complètement faux. C'est pas hater, je dirais, c'est visionnaire.
2: Mais si tu te tiens, ça devrait y aller.
0: Ouais, oui.
2: Bon, enfin, ensuite,
0: allez, on continue.
2: Je fais qui?
0: Attaque Corentin. Ça, faut percer l'abcès.
2: Corentin, ok. Daniel.
3: Mets un truc de rancœur.
4: Garde-le pour la fin, si vous
0: voulez. Ouais, garde-le pour la fin.
2: Voilà, Vito. Pascal qui nous dit, Vito, le mec, c'est juste un grand benet qui essaie de faire rire la classe pour se rendre intéressant. Mais avec qui t'as pas envie d'être copain?
0: Oh le benet.
1: Le grand benet.
0: Ça va le benet? Non, alors c'est pas faux.
1: Comment il s'appelle?
0: C'est pas faux.
1: Mais c'est pire ce que tu dis.
2: Il s'appelle Pascal.
0: Mais c'est mignon, le grand benet, c'est
2: Pascal,
0: mignon.
2: Pascal.
1: Quelle ville?
2: J'avais pas sa ville, mais je peux te
0: prendre. Quelle rue? Quelle digicode?
1: Non, mais c'est pas bien, Pascal.
0: Ça va. Honnêtement,
2: si, en plus,
0: ça va.
2: On a envie d'être copain avec lui.
0: Mais je suis d'accord, on continue.
2: Pietre.
5: Ouais.
2: Alors, c'était Isabelle. Vraiment, c'est quoi là tout ce mec? Il dit de la merde. Apparemment, il écrit aussi de la merde. Il a une gueule de merde. Sa vie a l'air aussi d'être de la merde. Non, vraiment, c'est un grand mystère.
1: Mais pourquoi il n'y a pas de hater pour Pierre?
0: Tu vois, pourquoi?
1: Ouais, c'est gentil ça.
0: Pourquoi il n'y a rien de méchant sur Pierre et que globalement c'est un résumé?
2: Arrête, il va tomber en dépression.
3: Non, on s'en fout.
0: Allez, on continue. Ouais. J'aime bien.
2: Ouais, allez, c'est parti. On termine. Daniel qui nous dit.
3: Déjà le prénom.
0: Non, écoutez, non, on a dit pas les prénoms.
3: Tu t'appelles Daniel, tu fermes ta gueule.
0: Pas les prénoms, pas les physiques, pas les mamans.
3: Allez, vas-y.
2: Corentin.
0: Attends, je peux le lire avant. Attends, je vais le lire avant.
1: Non. Moi, je vais m'écarter un petit peu.
2: Bah, tu veux pas le dire toi.
0: Il est où? C'est alors, Corentin.
1: C'est court. Ça a l'air d'être court.
3: Court, mais
1: je vois pas d'ici, mais.
0: Je sais pas s'il faut le dire. Je vais le dire.
2: Vas-y, dis-le.
0: Tu te détends, mon Corentin. Hein.
2: Donc, Daniel.
0: Qu'est-ce qu'on écoute après?
1: On va écouter Mélodrama.
0: On va être dans. Ouais. Alors, Daniel dit Corentin, c'est comme le P des autres. T'as pas envie de le sentir? Un gros P foireux.
3: Bah, en vrai?
0: C'est marrant!
3: C'est marrant!
1: Oui!
3: C'est
1: marrant. 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
7: Quand il fait une chaleur comme ça, vous n'avez pas envie de vous déplacer.

0: Man, wow, génial, Jérém. Wow, on s'en tamponne le truc hier, je le dis, frérot. Non, mais ça va être de l'ado. Je vous le dis, comme à chaque fois, il y aura le faux couple.
1: Voilà, ah, c'est vrai.
0: Ils vont quitter toute la journée. Et les gens qui vont se mettre chaud, je vous le dis, chérie, ça va être une heure, ça sera totale. Vous faites pas chier à regarder cette merde. Et regardez TBT9 ce soir sur W9. Voilà,
2: Cyril, bonne émission. À bientôt.
0: Un amour de mec, toi.
2: Vous aussi, Cyril, à bientôt. On va finir avec un secret de Patrick Sébastien.
3: Non, Patrick. Je monte plus les baloches à personne. Arrête. Ah non, c'est bon. Ah non, ça va.

0: Bonjour, bonjour, bon réveil, 7h sur Europe 2. Coé sur Europe 2 pour ce vendredi 31 juillet, peut-être avant votre départ en vacances. On va faire entrer nos champions du jour qui arrivent dans un instant, c'est après l'actu.
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0: Jérémy Desiderati pour l'actu Europe 2. Salut Jérémy.
2: Salut Quentin, bonjour à tous. Une météo encore contrastée aujourd'hui avec des nuages, quelques orages et des températures toujours élevées, notamment dans l'est du pays. Le temps complet de ce vendredi arrive juste après les infos. Les valises d'abord sont peut-être déjà dans le coffre. Ne reste plus qu'à vous armer de patience. Le grand chassé croisé des vacances débute ce matin avec une première journée rouge sur l'ensemble du pays et même noire vers la Nouvelle-Aquitaine. Le pire est attendu demain où Bison Futé hisse le drapeau noir partout en France dans le sens des départs. Les retours seront classés orange. Dimanche, les principaux ralentissements concerneront encore les axes vers la côte atlantique et le pourtour méditerranéen. Du monde donc qui doit arriver en Gironde où la situation s'améliore sur le front des incendies. Les flammes ne progressent plus depuis plusieurs jours, mais les pompiers sont restés mobilisés cette nuit encore pour traiter les lisières et les foyers toujours actifs. Il faudra plusieurs semaines voire plusieurs mois pour éteindre complètement le brasier. Les évacuations continuent d'être levées progressivement et le retour à la normale s'organise. À plus de 80 000 personnes ont pu regagner leur domicile hier. Le travail acharné des pompiers a payé.

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1: Notre champion de l'actu, le premier, c'est Kim Jong-un.
2: Allez.
1: Qui vient d'interdire, je l'avais lu hier, je pensais que c'était faux, et bien non, puisque Pietro News nous l'a confirmé ce matin.
3: Attention, je ne suis pas journaliste.
1: La pratique, oui, on a vu, la pratique du cunnilingus dans son pays est donc définitivement interdite.
3: Ouais.
1: Vous connaissez la raison ? Parce que vous pouvez penser que ces rapports, peut-être, je ne sais pas, aux bactéries, ça ne se fait pas, contre la morale.
2: Et c'est quoi la raison ?
1: Il s'est justifié en disant « Il est interdit de toucher le vagin avec des lèvres qui embrasseront ensuite mes portraits.
3: »
1: Ce à quoi il n'a pas précisé dans l'autre sens.
2: Mais ça, ce que j'allais dire, ça
1: s'il
2: va,
1: interdit...
2: c'est valable dans l'autre sens.
1: Non, il
2: n'est
1: pas fou. Il ne va pas interdire la fellation.
2: Bah, bien sûr que si, pourquoi
1: pas. Il est dictateur, il fait ce qu'il veut.
2: Oui, bah, j'en ai rien à foutre.
1: Il fait ce qu'il arrange.
2: Sauf
1: le droit des femmes en Corée du Nord.
2: Oui, bah, c'est ce que je lui dis, moi.
1: C'est Sandrine Rousseau, elle passe la frontière, elle prend un accessoire souvenir, elle repart. Je veux dire. Non, mais évidemment qu'il est allé que dans ce sens-là. Voilà, du coup, il paraît qu'il fait exécuter tous les hommes qui ont un cheveu sur la langue. Dès que quelqu'un arrive en faisant comme ça, il fait oh, vous l'avez fait.
3: Allez,
1: sulfateuse. Deuxième champion.
2: On est sûr de cette news quand même, parce qu'il faut que j'aille vérifier.
1: C'est vrai. Deuxième champion est un Américain qui a été surpris en train de droguer les verres de ses rendez-vous avec des femmes au Viagra.
3: Alors pourquoi tu disais con, lui ?
1: Mais alors vous vous dites, au Viagra, c'est pas ça. Pour les femmes.
2: Bah oui, non.
1: Et alors là, il a dit, mais c'est là qu'il y a un problème, il dit il voulait s'assurer qu'elle n'ait pas d'érection, parce que de nos jours, on ne sait plus avec qui on boit un verre.

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Bonjour, bonjour, 7h10 ce matin. Les vacances qui vont pointer le bout de leur nez, peut-être dans quelques heures. Alors ça fait partie des pays les plus visités par les Français et tous les étés, l'Italie. Vous allez peut-être vous envoler par là-bas. Il y a en ce moment Damiano David

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1: Tout le monde fait une bise à la France qui bosse et qui se lève tôt. On n'avait jamais eu ce métier.
2: Ah.
1: Ah bah d'ailleurs, c'est pas du tout le même qui est écrit sur mon écran.
3: Ah.
1: Je devais avoir libraire, oui. Et bien j'ai factrice.
2: Effectivement, oui.
1: Effectivement, eh bien, remercie Mel de nous avoir prévenu. Mel, plutôt que de taper dans le petit déj, tu peux pas nous prévenir?
3: Parce qu'il y a des questions à changer.
1: Ma petite Mel, parce que là on a des questions, mais c'est sur un libraire. Ah. Mel, ne te cache pas derrière ton écran, on sait que t'es là.
2: Elle a sauté avec Josiane.
1: Mel! Non mais Mel, plutôt que de Mel, parce que t'étais avec nous là il y a deux secondes, plutôt que de faire...

0: Hier.
1: Bon.
2: Bah, j'étais en train de chercher quelque chose en rapport avec
3: Libraire.
0: Ah,
3: libraire,
0: c'est presque pareil.
3: C'est vrai que facteur et libraire. Elodie, elle va nous le dire. Bonjour Elodie.
4: Ah,
3: Elodie,
4: oui,
3: on est d'accord que libraire, tu changes toutes les lettres, ça fait facteur.
4: Ah, oui. Exact.
3: Eh bien
0: on va
3: sûr.
0: Essayer,
3: c'est exactement pareil.
4: C'est parce que je suis une ancienne libraire, c'est pour ça.
0: Voilà.
3: T'es factrice où?
4: À la Fête la Cergy-Pontoise.
3: Comment ça se passe? Ça
4: 95.
3: Va. T'es quoi? Tu livres en voiture? Dis-moi que t'as la clim.
4: En scooter,
3: Cergy.
4: Pas la clim.
3: Bah en scooter non, parce que la pauvre, comme elle doit s'arrêter souvent.

0: Bah, moi, je sais comment ça se passe.
1: Bah, oui, c'est pour ça, Pietre, il a tout compris. Hein.
2: Oui. Moi, je me mettrais des poissons panés congelés dans le casque. Toujours la tête comme ça, mais au moins, t'es au frais.
3: Ça va, Elodie, ça se passe bien.
1: Ça va, nickel.
3: Comment tu fais pour la chaleur? T'arrives à boire beaucoup?
1: Alors, bah, on boit beaucoup, les clients nous donnent beaucoup d'eau aussi, donc ça va. Et puis là, on a réduit les horaires, donc on finit à midi. Donc, pas la distribution à l'après-midi, donc bah, c'est génial.
3: Alors, j'ai aucune question sur les facteurs.
4: On va
3: je n'ai que des questions sur les libraires. Donc, tu vas des fois dans une librairie?
2: À l'été.
1: Ça m'arrive. Je suis fille de libraire.
3: Alors, qu'est-ce qu'un grossiste? Alors, bah, écoute bien les questions. Qu'est-ce qu'un grossiste? C'est un raciste des gros?
5: Oui, il est grossiste.
3: Ah, il est grossiste. C'est un gros libraire qui vend des bouquins sur le gaz de schiste. C'est un grossiste. Ou c'est un libraire qui vend des livres en grande quantité?
1: C'est un libraire qui vend les grandes quantités.
3: Voilà, qu'est-ce qu'un catalogue éditorial? C'est un résumé de la carrière d'Edith au Real Madrid.
5: Éditorial.
3: Eh oui, éditorial. Éditorial, oui. C'est un catalogue La Redoute sans sextoy.
4: Ouais. C'est quoi le
3: rapport?
4: C'est la ligne éditoriale.
5: C'est une ligne éditoriale, pas de trucs sexuels. Quoi.
3: Bien sûr. Ah. C'est une publication en série regroupant chez le même éditeur des livres portant chacun un titre particulier.
1: À la troisième.
3: Voilà. Et enfin, un glossaire. C'est quoi un glossaire? C'est du rouge à lèvres. Il a mis du gloss. C'est une biche en plus glos. Écoute bien, parce que j'ai vu un glossaire avec des gloss cordes.
5: J'ai vu un glossaire. J'ai vu un glossaire là-bas.
3: Il avait des gloss cordes. C'est une liste alphabétique, allez hop.
1: Je dirais la troisième.
3: Bravo,
1: aussi,
3: ma chérie, bravo, Elodie. Je t'embrasse fort, je te fais un bisou, courage.
1: Avec le temps.
3: Et on embrasse tous les facteurs, les factrices qui bossent le matin très tôt et ceux qui sont dans les centres de tri.
5: Et les libraires aussi. Hein.
3: Bisous.
1: Et je suis au centre de tri en plus ce matin.
3: Allez, vous devez avoir chaud, non?
1: Un petit peu, ouais, il y a les ventilos.
3: Bisous, bisous à toi, ma belle, bisous.
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vendredi le 31 juillet. Bonjour, bon réveil. Cette journée, elle démarre très bien avec Chloé sur Europe 2. On va retrouver l'équipe dans un instant. Voilà, d'abord Freya Sky. 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

0: Non, personne.
1: Oui. Non, week-end non. Très tranquille, non. Week-end
2: non.
1: Ami.
2: Non,
1: week-end
2: non, ouais, non, non, pas de dispute. Elle était pas là.
1: Ouais, mais des fois tu. Ah, c'est vrai que c'est rare de s'engueuler par post-it. C'est...
0: Ouais.
1: C'est vrai que c'est rare. C'est tout, on y va.
0: Alors, les choses à ne pas dire ou ne pas faire pendant une dispute, on commence avec parler le plus fort pour gagner. T'as celui qui lève toujours la voix par rapport à l'autre. Tu te dis, je vais parler, je vais aller au-dessus d'elle, comme ça, elle va entendre ce que je dis, elle va comprendre. Non, non, non, non, non, ça marche pas comme ça. Hein.
3: Mmh. Ouais, puis souvent, tu prends le. Eh, hey, oh, ça va, c'est pas parce que tu hausses la voix, moi aussi, je peux monter la main. Hein, hein.
1: C'est pas parce que tu hausses la voix.
0: On a aussi celui qui regarde son téléphone pendant une dispute. Genre, il veut s'éloigner, ah bah, oui, il va bah, revenir, puis il écoute pas, et bah là, ça repart de plus belle.
1: Ça marche
0: derrière.
1: Pas non plus, là.
0: De toute façon, non, ça fonctionne
3: tu
0: pas.
3: Tu t'as dit ce que je te dis.
1: J'ai l'impression que pendant une dispute, je vais te laisser finir, hein, mais oui, oui. Que l'on surréagisse.
0: C'est pour les hommes ou les femmes, je parle là.
1: Ou qu'on ne réagisse pas, il y a un moment, on est, ça va pas.
4: Faut être neutre.
1: Mais oui, mais quand t'es neutre, tu t'en fous, tu t'es neutre.
4: Ouais, mais donc ça ira pas, quoi qu'il y a, c'est une dispute après. Hein.
0: On a aussi dire « fais comme tu veux ». C'est pas la phrase à dire, parce que généralement, l'autre va faire l'inverse de ce que toi,
1: t'as pas d'avis, t'as pas d'idée.
0: Voilà, et donc l'embrouille va partir encore plus loin. Non, on dit pas « fais comme tu veux », on termine la discussion,
4: le t'as raison,
0: on s'en va pas comme ça. Non, je l'ai pas. Tu veux le mettre dedans ?
4: Bah oui, parce qu'il marche pas non plus. T'as raison, tu t'en fous en fait. Oui,
1: ouais, t'as raison. Ouais.
0: Autre mauvaise idée pendant une dispute, c'est imiter la personne ou alors, ou alors répéter les derniers mots qu'elle dit. Faut pas faire ça parce que la personne va péter un câble et ça va partir de plus belle.
1: Il y a aussi le tout simplement regarder avec un petit sourire.
0: Oui.
1: Ça peut rendre fou.
2: Le ton, ce que je dis.
3: Toi, tu le fais, toi.
0: Dire des choses avec un

direction du sud-ouest. N'espérez pas de belles routes dégagées demain. Bison futé hisse le drapeau noir sur tout le territoire. Orange dans le sens des retours. Ça risque de coincer dimanche également pour le pourtour méditerranéen et en Nouvelle-Aquitaine. En Gironde, le retour à une vie normale loin des fumées se dessine peu à peu. Après plus d'une semaine de lutte acharnée, la situation reste stable ce matin. Selon la préfecture, l'incendie qui a parcouru 42 000 hectares est contenu dans son périmètre. Une amélioration qui a permis à 144 000 personnes de regagner leur foyer ces derniers jours. Les pompiers restent encore mobilisés ce matin pour surveiller les derniers foyers actifs et pour éviter toute reprise. Il faudra des semaines, voire des mois, pour venir à bout des dernières braises. Et alors que près de 120 000 hectares sont partis en fumée depuis le début de l'année, une pétition réclame un moratoire immédiat de la chasse. Objectif, interdire la pratique dans les lieux ravagés par les flammes pendant 3 ans et laisser la faune sauvage reprendre ses droits. À plus de 315 000 personnes ont déjà signé la pétition. Impossible pour l'heure d'estimer le nombre de victimes animales, mais la ministre de la Transition écologique, Monique Barbu, évoque des dégâts catastrophiques. Chiens, chats ou lapins, le gouvernement promet de mieux défendre les 73 millions d'animaux de compagnie cette fois. Sébastien Lecornu a demandé cette semaine à son gouvernement de renforcer la lutte contre la maltraitance animale. Contrôle accru pour traquer les élevages clandestins, sanctions plus lourdes contre les auteurs de mauvais traitements ou encore création d'un label pour les élevages exemplaires. Plusieurs mesures doivent être présentées d'ici le 1er octobre prochain. Le soleil a tellement chauffé ces dernières semaines que les vendanges prennent de l'avance cet été. Dans le sud de la France, les viticulteurs ont déjà commencé à récolter leurs premiers raisins 10 jours plus tôt que d'habitude. Les fortes chaleurs de ces derniers mois ont accéléré la maturation tout en provoquant d'importants dégâts dans les vignes. Une situation si exceptionnelle que le ministère de l'Agriculture ne publiera pas ses prévisions de récolte.

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2: Nous apprenions les nouvelles étoiles du guide Michelin. Ça s'est passé à Monaco. De nouvelles étoiles, palmarès 2026, les meilleures tables de France, évidemment à des prix que 99% ouais. des gens ne pourront pas s'offrir.
3: Oui.
2: C'est attendu fébrilement dans un contexte économique assez morose. Oui. Voilà, on a qui avec nous?
4: Eh ben, on a François Hollande avec nous, guide Michelin.
5: Ben, forcément.
4: Il est là.
5: Oui. À ma maman.
6: Bonjour à tous.
4: Oui.
6: J'ai entendu Michelin, donc oui, c'est moi.
4: Oui, alors on parle du guide Michelin.
6: Oh, pardon, tant pour moi, parce que c'est également mon surnom depuis l'Elysée quand je mets une doudoune bleue.
2: Ah oui,
6: madame Michelin, les gens m'appellent.
4: Oui. D'accord, mais là on parle du guide Michelin. Ça parle des restaurants qui ont reçu des étoiles.
6: J'adore le restaurant.
4: Ouais, ouais.
6: Est-ce que Flunch a reçu une étoile, deux ou trois?
4: Non, ce sont souvent les restaurants avec de vrais chefs qui ont reçu des étoiles. Quoi.
6: Écoutez, pourtant, la Flunch, les nouilles sont bonnes, les coquillettes, les steaks, les îles flottantes,
4: oui.
6: Et le

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1: Aujourd'hui n'est pas n'importe quelle journée, puisqu'aujourd'hui, c'est la Saint-Patrick. Et qui dit Saint-Patrick dit la fête de tous les Patrick, évidemment, en France.
2: Et surtout le patron des Patrick en France, Patrick Sébastien.
1: C'est fini, c'est terminé. Je vais dire un truc. Depuis qu'ils m'ont mis les emmerdes de la France Télévisions, depuis qu'ils m'ont mis dans le fauteuil rouge, qu'ils m'ont mis où tu me vois descendre dans le public en disant hey, tu veux voir mon bonhomme en mousse, putain, ça me met que des emmerdes. Je veux dire, bon, c'est la Saint-Patrick. Merci les gars d'y avoir pensé.
2: Ah oui, quand même.
1: Sympatoche. Et la Saint-Patoche. C'est sympatoche.
3: Ok.
1: Oh putain, mais j'ai plus la forme, j'ai plus la yak.
4: Ah, mais là, ça se voit là. C'est fou ça.
1: Oh là là, puis attends, faut que je me remette de bonne humeur. Allez, Pietro, vas-y, vas-y, fais voir ta braguette.
4: Allez.
1: Ah, mais il est en forme lui. Pietro.
2: Doucement, Patrick, quand même. Bon, vous allez fêter ça là.
1: Évidemment que je vais fêter ça, mon Corentin. Je vais inviter tous les Patrick. Ouais. Patrick Bruel, il y aura Patrick Fiori, il y aura Patrick Bosso, Patrick l'étoile de mer de Bob l'éponge. On va faire une bourbeuche de fou direction le Cap d'Agde pour savoir si certains vont encore me toucher le bonhomme en mousse. J'ai dit que j'en parlerai plus. Mais quel éclat j'avais. C'est que de l'amour, évidemment, que de l'amour.
2: Faites attention, Patrick, hein, quand même. Et vous allez chanter, je pense.
1: Bien sûr que je vais chanter. Parce que une fête sans chanson, c'est un peu comme une partie fine bretonne sans beurre demi-sel. T'as l'image? T'inquiète, je vais te lubrifier la bonne humeur. Pour la peine, je te chante une petite chanson. Allez. Si à un moment donné ça va trop loin, tu me le dis, d'accord? Allez, Patrick!
4: Il est revenu.
2: Allez, Patrick!
1: Allez, je vais descendre dans le public.
3: Non,
2: mettez une ceinture.
4: Une serviette, un truc, quoi.
2: Allez, Patrick!
1: En fait, tous, la Saint-Patoche.
4: Allez.
1: On est tous là pour faire une grosse bamboche. Et même si ta femme est moche, elle peut jongler avec mes grosses.
4: Non, Patrick, vous avez dit non.
1: On peut plus rien dire.
2: Essayez une autre musique, peut-être.
1: Ah ouais.

0: 7. On démarre cette journée ensemble avec Coé sur Europe 2. Toute l'équipe est là et je vous le rappelle, hein, d'ailleurs, tout l'été, entre 7h et 11h, on a rendez-vous tous les matins sur Europe 2 avec Coé. Justement, on va retrouver toute l'équipe dans un instant. Il y aura aussi Aurilla ce matin, soirée mondaine. Et tout à l'heure, à 8h20, on joue pour 10 000 euros.
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0: femme te met un slip. Quand t'as deux heures dans une soirée où elle sait que tu vas aller avec des copains, elle te met un petit slip, elle dit je te préviens, tu la sortiras pas pendant deux heures.
1: T'as pas intérêt à boire 2 litres de bière.
2: Ah ouais. Ah
3: ouais. Ouais, bah ouais, en plus tu peux pas boire du coup.
1: Ah ouais.
0: T'imagines, faut pas que les mecs ils aient ça autour de France, hein, avec leur femme qui court à côté pour
1: rire.
0: À côté du vélo pour. Ah non, ça marche pas.
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0: Première fois au redoutable Mont Ventoux samedi prochain, avant une arrivée prévue le dimanche, le lendemain à Nice.
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0: Le dernier jour de ce mois de juillet commence sous les nuages pour une bonne partie du pays. Le ciel est couvert ce matin entre les Pyrénées jusqu'aux frontières du Nord et cette instabilité, elle va se décaler dans l'Est cet après-midi avec un risque d'orage entre les Alpes et l'Alsace. Ailleurs, c'est le soleil qui domine avec des températures qui restent chaudes. Il fait déjà plus de 25 ce matin à Nice et ça va monter cet après-midi jusqu'à 34 à Strasbourg, Montélimar ou Ajaccio. Très bon réveil sur Europe 2.

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1: Les vrais ou faux noms de resto, vous allez tout jouer puisque le guide Michelin 2026 est sorti. Je vous donne des noms, vous me dites si c'est vrai ou pas. Tatin et Milou, Stouff, il existe ce restaurant ou pas?
2: Ah, oh, ça doit exister, oui.
3: Oh,
1: oui,
3: mignon.
1: Restaurant de tarte. Marche ou crêpe?
3: Oui, oui, ça me parle.
1: Oui, ouais. C'est un restaurant à Paris.
3: Ah, je sais bien.
1: Le décongèle.
2: C'est une boulangerie?
4: Boulangerie, ouais.
1: Non, ça n'existe pas. Stouff, le trou duck.
2: Le trou duck?
1: Ah ouais.
2: Duck.
3: Ah, duck,
2: oui,
3: comme
2: ça doit exister. Oui,
1: oui, D-U-C-K, le trou duck. Le trou duck. La couleur de la culotte, Pietre.
4: Oh. Je vois pas le rapport. Non,
2: ah, non.
4: Si, si, à Toulouse.
1: Si, à Toulouse,
4: ça.
1: Bien ah, sûr. Ouais. La levrette, Corentin.
5: Non, c'est une bière, mais est-ce que c'est un resto? Non.
1: Alors,
5: non.
1: Si, à Toulouse aussi, décidément, ah, Toulouse. Ouais. Le gastro en terre cuite, Vito.
2: Le gastronome?
4: Non, je pense pas.
1: Non, ça n'existe pas. La moule joyeuse, Stouff.
2: Ça, ça existe.
1: Oui, à Fréjus.
5: Ah, ouais.
1: Les bouches d'égout.
4: Bah non,
5: oui,
4: c'est pas possible.
5: Si.
1: Si.
5: Les bouches des goûts, des ES, ah, plus loin goût.
1: Voilà, c'est à Caen, on les salue. Le pangolin qui tousse, Pietre.
3: Non, arrête de donner tous les trucs pourris.
1: Ça n'existe pas. C'est chez Prout, est-ce que ça existe, Stouff?
2: Moi, non.
1: Si, ça existe.
2: Ah bon?
1: Chez Prout, à Paris.
4: Ah oui.
1: Le
4: ah,
1: steak craché dans la soupe. Steak craché dans la soupe.
5: Ah, ouais, je dirais oui.
1: Eh ben non.
4: Bah non, steak craché dans la soupe.
1: Au chat qui pète, Pietre.
3: Le quoi?
1: Au chat qui pète.
4: Mais non, qui.
2: Si, c'est connu.
1: Si, c'est à Mérignac.
2: Très connu, ouais.
5: À côté de Feuvert.
1: Le chat qui pète. Et enfin, le vaniquette à Arras, est-ce que ça existe?
2: Vaniquette?
1: Le vaniquette à Arras.
2: Ah, et pour le jeu de mots, j'ai envie de dire oui.
1: Ah, oui. Tu vas manger où? Je vais à la vaniquette à Arras.
5: Oh, comment tu me parles?
1: Alors, le vaniquette à Arras, il existe?
5: Non.
2: Non, non, mais faut l'inventer.
1: Mais c'est une bonne idée.
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Bon, ça, le morceau, vous l'avez. Genre au blind test, vous gagnez un point. Shakira Burna Boy, Die Die sur Europe 2 Pop Radio. 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Venez tenter votre chance. 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Imagine Dragons maintenant.

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1: Il y avait hier la fête de la Saint-Patrick et de la Bretagne. Attention, sur France 4.
2: Ouais.
1: 15e anniversaire de la Saint-Patrick et de la Bretagne au Dôme de Paris. Il y avait plein d'hommages, des morceaux qui étaient joués.
3: Oui, bah alors c'est quoi le rapport déjà? Entre la Saint-Patrick et la Bretagne,
1: je pense qu'ils savent plus quoi faire.
2: Saint-Patrick, Cornemuse, allez à la Bretagne.
1: Non, je pense que.
3: Ils picolent, bon allez, on va mettre ça chez les Bretons.
1: Je pense que France 4 est une chaîne, ils savent pas quoi mettre dessus.
2: Ouais.
1: Et ils créent des émissions, il y a un peu de musique, un peu de machin, un peu de jeunesse.
3: C'est un truc sur la radio, on nous a dit hier.
1: Ouais.
3: France 4.
1: Bon, oui,
3: c'est un reportage.
1: Oui.
4: Oui, très bien, oui.
3: Oui, il paraît. Ouais.
1: Mais bon, c'est un mélange de plein de trucs. Comment tu veux que ça marche? Il n'y a pas une émission qui se ressemble.
4: Bon, on va demander ce qu'en pensent les personnalités de la villa. Et pour commencer, on a Patrick Sébastien. Salut Patrick.
1: Alors c'était le Patrick d'avant. Putain, Patrick, il monte plus. Ah, c'est fini les baloches.
4: Oh,
1: ça va, le petit Lefto?
4: Ça va, et vous?
1: Hier, j'ai fêté la Saint-Patrick comme histoire.
4: Ouais,
1: j'avais invité des petits rouquins barbus irlandais qui étaient nus sous les kilts, qui jouaient de la cornemuse avec leur derrière.
3: Ah, énorme. Pas mal.
1: Putain, il y a encore un nain barbu qui est sur une cornemuse.
4: Ah,
1: ça, sans déconner, il pense qu'il fait l'autruche. C'est énorme.
4: Donc, il n'y avait pas que ça de prévu quand même.
1: Ah non, bah, c'est ouf. Putain, à côté de ça, il y avait de la bière parce que je vais te dire, la Saint-Patrick sans bière, bah, c'est un peu comme si tu faisais des cousinades dans le Nord. Sans ta demi-sœur, qui est aussi ta tante.
2: Ah ouais, d'accord.
1: Ça va, je déconne. J'adore le Nord. Il y a quelqu'un qui veut toucher mon bonhomme en mousse,
4: non? Non.
1: J'adore les Nordistes, j'ai rien contre eux, moi aussi je fais du tuning.
4: Non, on dévie, Patrick. Globalement, votre soirée de fête, c'est bien passé quand même.
1: Non, c'est mal passé. Ma femme, elle avait oublié la promesse qu'elle m'avait faite.
3: Ah mince.
1: Elle m'avait dit, si à la Saint-Valentin, je te donne la main, à la Saint-Patrick, je te donne la
4: drague. C'est pas ça.
1: Eh ben, j'attends toujours, j'ai dormi le chapiteau monté parce qu'elle avait une soirée entre copines.
3: Aïe.
1: Bon, allez, je vous embrasse.
2: Bah ouais, bisous.
4: Bonne journée, à bientôt Patrick. Et Stéphane Bern est arrivé, bonjour.
5: Écoutez, Bretagne, bonjour à tous. La Bretagne qui fête la Saint-Patrick, quel bonheur. Mais sachez que les Bretons n'ont pas attendu la Saint-Patrick pour vider l'intégralité des fûts dans les bistroquets. Saviez-vous d'ailleurs, en Bretagne, un enfant qui jouait à 1, 2, 3 soleil n'a pas bougé depuis 43 jours.
4: Alors ça,
5: c'est fou.
4: C'est une info de dingue, Stéphane, vraiment.
5: Et alors d'ailleurs, je me permets au passage d'embrasser tous les habitants de la petite ville de Morlaix, dans les Côtes d'Armor.
2: Ah oui,
5: coucou les Morlaix-Bois et les Morlaix-Miennes. Dans les Côtes d'Armor. Coucou les Morlaix-Bois et les Morlaix-Miennes.
4: Les Morlaisiens et les Morlaisiennes.
2: Oui. Pas les Morlaix-Bois et les
4: Morlaix-Miennes. C'est pas possible.
5: Ah oui, j'ai ses cocages.
4: À bientôt. Et évidemment, on parle de Bretagne, on a Jean-Baptiste qui est grand avec nous maintenant.
6: Salut.
4: Le sosie vocal de Johnny.
6: Le sosie vocal à Johnny. Oh là là.
7: Et je vais vous dire, Jean-Baptiste Jégan, pour ceux qui ne me connaissent pas, je suis collé parce que Johnny a la même voix, quoi.
4: Et c'est pas l'inverse, en fait?
7: Si! Mais j'en ai marre d'être le sosie de Wish. C'est-à-dire que je fais tout en bien avec lui, parce que il habite à Saint-Barthélemy. Enfin, il habitait à Saint-Barthélemy.
4: Ouais.
7: Et j'habite à Saint-Brieuc.
4: C'est ça?
7: Et il a fait le Parc des Princes. Moi, j'ai fait le parc automobile de Renault de Perros-Guirec. Il s'est appelé Laetitia et moi, j'ai une Dacia.
2: Ah oui, ça?
4: En effet.
7: Bon, comme à ça.
4: Sinon, hier soir sur France 4, la Bretagne était à l'honneur pour la Saint-Patrick.
6: La Bretagne, c'est mon pays. Et... Oh, c'est ma région.
7: J'adore la Bretagne parce que l'hiver, comme l'été, d'ailleurs, j'ai une chanson pour les Bretons.
6: Ah, la Bretagne, il faut y aller l'été, c'est mieux car la pluie est moins gelée. Quand l'hiver faut se réchauffer,

0: déconne. On préfère picoler.
1: Voilà.
0: Et ceux qui veulent la suite de la chanson, allez sur ma page YouTube. Je suis le YouTuber de Michel. Oh, van de bigouden.
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1: Merci beaucoup.
0: Salut Aurélie.
1: Salut.
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0: On va retrouver Coé dans un instant, mais d'abord, c'est l'actu. L'actu Europe 2 avec Jérémy Desiderati. Salut Jérémy.
3: Salut Quentin, bonjour à tous. Le soleil sera moins dominant aujourd'hui. Il est contrarié par le retour des nuages et quelques passages orageux. Le temps complet arrive d'ici la fin de ce flash. La galère d'abord s'annonce ce week-end pour tous ceux qui partent ou reviennent de vacances. Comme chaque année, place aux grands chassés croisés entre juilletistes et haussiens. Les premiers gros bouchons sont attendus dès la fin de matinée, avec un pays classé rouge dans le sens des départs et noir vers la Nouvelle-Aquitaine. Si vous prenez la route demain, il va falloir vous armer de patience. Bison futé hisse le drapeau noir sur l'ensemble du territoire. La galère se poursuivra enfin dimanche sur les grands axes menant à la Méditerranée ou à l'océan Atlantique. Et sur la route du sud-ouest justement, vous pourrez donc emprunter l'A63 rouverte depuis hier. C'est l'optimisme qui domine sur le front des incendies en Gironde. Les pompiers sont encore mobilisés ce matin sur place, même si les flammes ne progressent plus depuis plusieurs jours. La situation est toujours stable selon la préfecture. De quoi permettre le retour de plus de 80 000 personnes dans leur foyer. Depuis le début de l'été, 275 personnes ont été interpellées pour des suspicions de mise à feu, selon le ministère de l'Intérieur. Et les enquêteurs mobilisés aussi dans la région face au cambriolage. Le parquet de Bordeaux a indiqué hier que 22 procédures ont été ouvertes pour des faits de vol par effraction dans des zones évacuées de Gironde. Les forces de l'ordre continuent de sillonner jour et nuit tous les quartiers désertés. 5 personnes ont été interpellées ces derniers jours, notamment pour recel de bijoux. À l'étranger, situation de crise toujours à Ceuta ces dernières heures. L'enclave espagnole située au nord du Maroc fait face à un nouvel afflux massif de migrants. Plusieurs centaines de personnes sont entrées illégalement hier, tandis que 1500 autres avaient déjà rejoint la ville ces derniers jours. Débordées, les autorités espagnoles ont sollicité les renforts de l'armée. 9 migrants ont perdu la vie en tentant de rejoindre l'enclave à la nage. Le bras de fer est lancé au sommet du football mondial. La FIFA confirme ce matin qu'elle ne compte pas abandonner son projet très controversé d'attirer des investisseurs privés. Le patron Gianni Infantino promet une nouvelle source de financement massive pour développer le foot avec jusqu'à 10 milliards de dollars espérés. Mais face à ce projet, l'UEFA fait bloc. Ses 55 fédérations menacent désormais d'un boycott des compétitions internationales, alors que le mondial féminin arrive dans moins d'un an au Brésil. Si l'été se vit au rythme des festivals, certains n'auront même pas l'occasion de porter les bracelets. Le Little Italy Festival de Saint-Jean-de-Maurienne est finalement reporté. Prévu les 11 et 12 septembre prochains, l'événement est perturbé par des travaux sur la ligne ferroviaire qui compliquent l'organisation. Mika ou encore Julien Lieb devaient notamment faire le déplacement en Savoie pour ce rendez-vous qui mêle musique, cinéma, littérature et gastronomie. Le festival, qui espérait accueillir jusqu'à 180 000 visiteurs, reviendra finalement l'année prochaine au mois d'août.
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3: C'est un vendredi mitigé et plus frais qui nous attend. Le ciel est plutôt couvert ce matin entre les frontières espagnoles jusqu'à la Lorraine. Des conditions qui risquent de tourner à l'orage dans l'est du pays cet après-midi. Côté température, le pays est scindé en deux avec la fraîcheur à l'ouest.

0: Et Michel
1: Michel, attendez, Cyril, je vous jure, j'en ai ras la casquette. Et encore, je suis poli d'entendre des trucs à la noix. Là, j'en ai rien à foutre, moi, de téléfoot.
0: Non, mais Michel.
1: Non, mais avant, j'étais détective, Cyril. Oui. J'enquête sur des meurtres. Et là, maintenant, bon, c'est abusé. C'est mais quoi le prochain truc que vous avez demandé?
0: J'en sais rien.
1: Je vais devoir enquêter sur la non-pousse des jonquilles au rond-point de Villetaneuse.
0: Ça va être un très gros sujet, Michel.
1: Peut-être le foot de ma tronche.
0: Non, mais c'est moi, c'est quoi? Michel, c'est pas l'émission de ta mère. Merci, mon
2: par
0: Michel.
2: Par contre, moi, je veux bien reprendre Cyril derrière.
3: C'est nous qu'on paye.
0: Ah non, Raymond, arrête, Raymond. Géraldine, un petit
4: vous avez quoi comme voiture, Cyril, d'ailleurs, en parlant de ça?
0: Envoyez les chéris. Allez, maintenant, on met le classement des jonquilles préférés des Français.
4: Elle est très belle, votre voiture, d'ailleurs.
0: Soulez, là, dégagez.
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1: Voici le nouveau classement du Uber Eats Machine. Cette semaine, le classement du Uber Eats Machine, le classement de la nourriture que vous avez le plus commandé chez vous à la maison, exclu Europe 2. Il rentre doucement à la 32e place du Uber Eats Machine cette semaine, souvent très apprécié. C'est pour ça qu'ils font une bonne entrée, les falafels.

0: C'est pas ta génération, ça.
1: Non.
0: T'as pas, t'as pas les fausses notes, t'as pas les bonnes notes.
1: Ouais, ouais.
0: C'est.
2: Je m'adapte.
1: C'est retenu.
0: C'est pas les bonnes notes au début.
2: C'est pas grave.
1: C'est pas grave.
3: Ça passe.
2: Et tu sais, là, il y a des milliers de gens qui nous ont écoutés, qui ont plissé les comme ça dans la voiture. Le front, il a fait. Oh, c'est pas les bonnes notes.
3: Ah, ils attendaient le la la la.
2: Oh, c'est pas. Ils attendaient le la la la. C'est quoi? On ira le chanter ensemble.
1: On tira.
2: À la 16e place du classement, elle passe rapidement au coup de vent. C'est.

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0: journée de la courtoisie au volant. J'enquête exclusive, notre journaliste a décidé d'enquêter sur les Français qui écoutent Europe 2 justement au volant.
1: Ce soir dans 90 Enquêtes, les Français au volant, ce peuple capable de dire bonjour madame à la boulangère avant de souhaiter la mort d'une famille entière pour un refus de priorité.
2: C'est vrai.
1: Clignotant, jamais, distance de sécurité, concept de fragile et pourtant, 87% des conducteurs se jugent plutôt courtois. À ce stade, ce n'est plus la mauvaise foi, c'est un projet national. Pourquoi un simple trajet de 12 minutes se transforme-t-il chez nous en un remake de Mad Max tourné entre un Lidl et un Buffalo Grill? Que de poissons, appels de phare, insultes en rafale, enquête sur ces Français qui veulent du civisme partout, sauf dans l'habitacle où chacun se prend pour le dernier survivant d'une civilisation en ruine. C'est ce soir, sur ces stars.
0: Oui, mais au volant. Attention aux arnaques et soyez très prudents.
2: Ah ouais?
1: Ce soir, dans 100 jours avec les policiers de Roubaix. Voiture tunée, compteur trafiqué, fausse bonne affaire et vrai cassos en jante chromée. Ici, certains conducteurs ne roulent pas. Ils présentent un dossier CAF sur 4 roues. Vitre teintée, sono qui fait trembler les nourrissons sur 3 communes aux alentours. Pot d'échappement qui hurle aussi fort qu'une poule qui passe du coq à l'âne. Avez-vous l'image? Ici.
0: Quand une poule qui passe du coq à l'âne.
2: Oui.
0: Vous l'avez? Moi j'ai l'image.
2: J'ai eu du mal, mais je l'ai eu.
0: Et puis je veux l'enlever de ma tête, l'image.
2: Et je voudrais pas être à sa place, voilà. La poule.
1: Ici, quand la police contrôle 9 conducteurs sur 10, jure que tout est d'origine. Mais oui, bien évidemment, la Golf de 2004 de Thierry qui fait le bruit d'un rafale au décollage est d'origine. Une immersion au pays du tuning, des combines et des gars qui confondent prudence au volant et autocollant bébé à bord sur une voiture sans frein. C'est ce soir, dans Enquête d'Action, sur ces stars.
0: Putain, qu'est-ce qu'il y a comme truc sur ces stars, disons. Et on termine, bien évidemment, par le portrait de la semaine.
1: Dans le portrait de la semaine, il s'appelle Didier. Il a 54 ans, il est monté à Paris pour un simple week-end et redescendu avec ce que ses proches appellent désormais très improprement un syndrome de la tourette au volant. Depuis son séjour dans la capitale, entre les klaxons hystériques, les scooters kamikazes et les parisiens qui considèrent la courtoisie comme une faiblesse de province, Didier a changé. Avant, il disait merci. Aujourd'hui, il traite un feu rouge de fils de pute et menace verbalement un Vélib. En 48 heures, Paris a réussi l'impensable. Transformer un homme qui roulait en Dacia tranquille en punk à chien sous 14e 8-6 en teuf. Le portrait de Didier qui insulte les panneaux.
0: Sur ses stars.
1: C'est dimanche, dans 7 à 8.
0: Ah, d'accord.
1: Allez, sur ses stars.
0: Sur ses stars, ouais, ça fait plaisir.
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1: Voici le devine actu en attendant.
2: Entraîne-moi ! Entraîne-moi ! Entraîne-moi !
3: Voilà.
2: À faire le plein, même si je suis tout là-haut.
1: Oh.
2: Entraîne-moi !
1: Des frissons. Oh ouais.
3: Non, c'est pour les.
1: Allez, entraîne-moi, même si je suis tout là-haut. Allez, de quelle actu on parle ?
3: Un avion ? Non ?
1: Alors, il y a des avions.
3: Parce que tout là-haut, je vois pas ce que ça peut être d'autre.
1: Il y en a même 40.
4: En tout. Hein.
5: Ah, bah c'est l'entraînement de la patrouille de France pour.
1: Non, pas la patrouille de France.
3: Non. Ah,
5: non.
1: C'est un entraînement, mais c'est pas la patrouille de France.
3: Bah, c'est l'armée alors ?
1: Oui.
3: L'armée de l'air ?
1: Il y a eu un entraînement à un raid nucléaire dans un scénario de guerre totale. Dans laquelle la France, avec Mirage 2000, avions Rafale, avions radar, ils ont été immobilisés au-dessus d'une grande partie du territoire français tout le long de la nuit pour mener un raid nucléaire fictif. Évidemment, ils n'ont pas détruit la moitié de la Creuse. Le but est de tester le ravitaillement des Rafales en vol à 800 km/h et 4000 mètres d'altitude.
4: Ah, c'est pas évident. Faire le plein, vitesse, à cette altitude.
6: T'attends le claque aussi, peut-être.
1: Puis alors, comment
6: T'attends le claque aussi.
1: Ouais, là, c'est pareil. Clac, ça fait clac. Ah oui, puis c'est surtout que vu le prix de l'essence. En ce moment, il a pas dû coûter cher cet entraînement.
4: Ouais,
3: non,
4: je m'étonne.
3: Ah,
1: voilà. C'est bien le moment de lancer des dépenses comme ça, tiens.
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1: Champion du monde de l'actu. Le premier est un supporter de Barcelone au Saint James Park. Il voulait assister au 8e de finale aller de la Ligue des Champions entre Newcastle et le FC Barcelone.
2: Ouais.
1: Mardi soir, il s'est donc rendu à Saint James Park.
2: Mm-hmm.
1: Mais voyez, quand on parle de GPS personnalisé, bah, il aurait dû l'avoir parce qu'il s'est trompé. Ah. Il est allé au Saint James Park d'Exeter à 600 km de là.
3: Oh, merde.
4: Les boules.
3: Bah, il a raté le match.
1: Non, parce qu'il s'est tenté taper un match, mais de Détroit, de Division 3.
4: C'est pas la même chose.
1: Ah, c'est pas la même chose. C'est-à-dire, le joueur, c'est le même qui vend les pop-corns. C'est vraiment. Il est où le gardien? Bah, il vend les chips là-bas, parce que sinon, on n'a pas l'argent là-bas.
2: Tu peux te faire avoir, tu sais, le mauvais truc.
1: Sur le retour, il a voulu se faire une nuit d'hôtel à Hilton à Paris. Il a dormi dans Paris Hilton, c'est pas pareil. Hein.
2: T'es pas contente.
1: Deuxième champion, c'est un jeune Allemand de 15 ans. Il a volé un bus pour accompagner sa petite amie à l'école.
4: Ah,
1: il a fait 130 km au volant du véhicule. Il a été intercepté par les forces de l'ordre sans faire de blessés. Son geste a été perçu comme une magnifique preuve d'amour, mais qui reste un acte illégal et risqué. Bon, il risque pas grand-chose.
2: Mmh.
1: Un rappel à la loi et heureusement, tout s'est bien passé.
2: Mmh.
1: Hein ? Qu'est-ce qu'il a dit le vrai chauffeur au faux chauffeur qui lui a piqué son bus ? On a mis flûte pour ne choquer personne. Et enfin, notre champion du jour, vous n'êtes pas prêts. C'est un pasteur. Pasteur qui a affirmé qu'il pouvait guérir les gens. Comment d'après vous?
4: En faisant des incantations?
2: À distance.
1: Il y a déjà des prédicateurs qui l'ont fait, mais non.
4: Avec un objet personnel?
1: Non.
2: Avec une bague magique?
1: Dans les années, il y a déjà eu ça aussi. Vous savez, dans les années 80, il y avait des mecs qui disaient toucher l'écran et machin et tout. Voilà. Non, c'est pas
4: en
1: ça.
4: Les hypnotisant?
1: Non.
3: Là, il est en face d'eux?
1: Il est même sur eux.
4: Il est sur eux?
3: En les massant?
2: En leur crachant dessus?
1: Non, en leur pétant sur le visage.

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1: C'est un vendredi mitigé et plus frais qui nous attend. Le ciel est plutôt couvert ce matin entre les frontières espagnoles jusqu'à la Lorraine. Des conditions qui risquent de tourner à l'orage dans l'est du pays cet après-midi. Côté température, le pays est scindé en deux avec la fraîcheur à l'ouest, pas plus de 24 à La Rochelle par exemple. Face à la chaleur, toujours dans l'est, plus de 30 degrés sont attendus de Strasbourg à Nice en passant par Lyon. Passez une très bonne matinée avec Europe 2.

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1: Tout de suite, c'est l'heure des moins grosses têtes avec Laurent Ruquier.
2: Eh bien, bonjour à tous et bienvenue dans les moins grosses têtes avec autour de la table aujourd'hui en cette journée mondiale du canari, celle qui pourrait en être un car elle est toute petite, toute plémie et poilue. Stouf.
1: Bonjour.
2: À sa gauche, il ne serait pas un canari, un pigeon, car il passe sa journée à fianter. Pietre.
3: Bonjour.
2: À ses côtés, lui non plus, il ne serait pas un canari, mais plutôt une chouette, car il vit la nuit. Corentin.
4: Eh oui, bonjour.
2: Et enfin, le réalisateur de cette émission, il serait l'oiseau dinosaure, tellement il est grand, Vito.
5: Le Vito.
2: Bonjour. On commence avec une question d'une auditrice qui adore cuisiner. Madame l'oignon, ça pique dans les yeux.
6: Ah oui, les yeux.
2: Ah
6: oui, oui.
2: L'oignon, ça pique dans les yeux.
5: Pareil, il faut tirer la langue quand on épluche un oignon.
1: Ça,
5: ça a l'air
1: malin.
5: Ouais. Ouais. C'est vrai, comme ça arrive en premier sur la langue, ça pique pas les yeux.
2: Quel record détient l'Américain Timothy Janus, alias Eaterix?
5: Est-ce que c'est sportif?
6: Non, Eater, c'est un truc qu'il mange.
2: Alors, rapport avec ce qu'il mange, surtout après.
5: Ah, il a mangé le plus de...
2: Non. Quel...
7: Ah ben on en parlait, l'épée peut-être.
2: Alors c'est

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1: La France qui bosse et qui se lève tôt. Bon, il y a nous.
2: Oui.
1: Mais nous, est-ce qu'on bosse vraiment? Non, nous, on donne du plaisir.
3: On se lève tôt, par contre.
1: Il y a des gens qui, oui, mais il y a des gens qui se lèvent beaucoup plus tôt que nous.
2: C'est vrai.
1: Et qui travaillent beaucoup plus durement que nous.
2: Ah bah.
1: Comme notre camarade Fabien. Ça va, mon Fabien?
4: Salut Coé, salut Atine, comment ça va?
1: Ça va, bon, ça va Fabien. Fabien, il est cariste. Alors, c'est quoi? C'est le Fenwick?
3: Rappeur.
4: C'est ça, exactement. Le Fenwick, ouais.
1: C'est le Fenwick avec la petite bonbonne de gaz?
4: Ouais, exactement. Quoi. Il chargeait tous les jours parce que au moment où il y a le camion.
1: Et bah, tu sais quoi? Je savais pas moi. Avant de le conduire, je ne savais pas qu'il y avait une bouteille de gaz.
3: Ah bah oui, ça roule. Bah oui.
5: Je pensais que c'est. Bah non, il y en a des électriques.
1: Ah, il y en a aussi. Oui. Maintenant, il y a électrique et tout, mais il y a la bonbonne de gaz. C'est le vrai Fenwick, c'est celui-là.
2: Il habite où, Fabien?
1: Oui, Fabien, t'es où?
4: Alors, je suis à Chalabre, un petit village dans l'Aude, à Limiteau d'Ariège, à 50 km Carcassonne en gros.
1: Oh, t'es bien, mais
3: c'est là qu'on le situait, ouais.
1: Qu'est-ce que tu dois bien manger là-bas?
4: On est bien,
1: On est bien. Fabien, voici les questions du Caris. Question, qu'est-ce qu'un Fenwick? C'est le John Wick de chez Temu.
3: C'est Fenwick.
1: Tireur de balle. Fenwick. A plus de balle, plus de chargeur. C'est un désodorisant pour chariot élévateur. Comme le Stick Up Fenwick.
3: Ouais, c'est ça.
1: Ou c'est un chariot élévateur?
4: Ah, c'est le petit chariot élévateur.
1: Bravo, bravo.
3: Oui.
1: Le gerbeur, c'est quoi le gerbeur? C'est un cariste qui a trop bu. C'est un cariste qui gère que les étagères de beurre. Ah, moi je fais que le beurre. Non, je le reste, je fais pas. Ou c'est un engin de manutention?
4: Alors, la première pour arriver lundi matin après une soirée arrosée, mais je dirais la troisième quand même.
1: Très bien, mon ami. Et le cassès, cassès, on dit?
3: Oui.
1: Le cassès. C'est quoi? C'est un cariste cassos? C'est un permis de conduire de chariot élévateur, ouais. Ou c'est un petit pibousse? Tu sais ce qu'il dit, le cassette? Alors?
4: Beaucoup de caristes sont des cassos, mais je dirais là deux. C'est un petit peu de sécurité.
1: C'est comme les cons, tu sais. Il y en a partout.
2: Mais oui.
1: Je t'embrasse, mon ami. Bonne réponse. Fais un bisou à quelqu'un. Profites-en, t'es sur Europe 2.
4: Merci beaucoup. Mais c'est gentil. Je vais faire un gros bisou à mes deux enfants, Erwan et Loévan, qui doivent m'écouter.
1: On les embrasse.
4: Et ici, à toute mon équipe de foot, FC Chalabre, avec qui on n'est pas bon en première et en seconde mi-temps, mais on est champion en troisième.
1: Le FC Chalabre.
2: Bisous, Chalabre.
4: Ouais. Le feu.
1: Bisous, mon pote, je t'embrasse.
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0: 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Bon, alors là, c'est évidemment à double tranchant. Il y en a certains qui vont terminer les vacances et sur le chemin retour à la maison, peut-être dès demain. Et puis d'autres, eh voilà, ils sont en vacances. À partir de ce soir, à partir de demain, c'est direction camping, hôtel, aéroport pour certains. Vraiment, amusez-vous bien, bonnes vacances. Bienvenue sur Europe 2, c'est Taylor Swift qui arrive.
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et des paysages de désolation sur la route du sud-ouest. Après plus d'une semaine de combat, la situation reste stable sur le front des incendies en Gironde ce matin. Les pompiers continuent de traiter les derniers foyers actifs, tandis que le retour à la normale se poursuit progressivement pour les habitants évacués. Le ministre de l'Intérieur, Laurent Nunez, annonce ce matin que 308 personnes, dont une centaine de mineurs, ont été interpellées depuis le début de l'été en lien avec ces feux de forêt. Le coût de la vie reprend un peu de vitesse après plusieurs mois de ralentissement. L'inflation repart légèrement à la hausse. Les prix à la consommation ont progressé de 2,1% sur un an en juillet, selon une première estimation de l'INSEE ce matin. Les hausses concernent surtout les services et l'énergie, avec un gaz et un pétrole plus chers dans

0: combien coûte le paquet de couches? Combien coûte un paquet de couches à peu près?
1: Ça dépend ce que tu prends.
0: À peu près.
1: Je sais pas, c'est quoi, c'est, je me rappelle plus, là, c'est 40 balles, non?
2: Un paquet?
3: Ouais, ouais,
4: mais non, non, un paquet, non, non.
1: Les Pampers, là.
2: Les méga paquets.
0: Mais pour adultes, celles que tu prends, mais pour enfants.
3: Non, c'est 20 balles à peu près. Moi, j'en prends plus non plus.
1: Ah oui, tu prenais par plusieurs, oui.
0: Non, non, ça doit, à mon avis, ça dépasse pas.
1: 20 balles, allez.
0: Bon, allez, 20 balles. Et là, t'as beaucoup de couches. Alors, d'après vous, combien chez Gucci?
2: Voilà, 100 balles, 100 balles.
0: Ouais, 100 balles, c'est des couches.
3: Gucci, mec.
2: Après, oui, c'est des couches jetables en plus.
0: Mais oui, c'est des couches.
3: Déjà, tout est dans le nom, hein. Une couche Gucci.
0: Non, mais Gucci dedans, ça s'appelle.
2: Gucci dedans.
0: Mais non, mais c'est des couches jetables, hein. Je vous le dis quand même. Hein.
2: Et c'est quoi? Mais c'est un paquet de 10, même pas en plus, là, sur la photo.
0: Donc
2: moi, je dirais, ouais, c'est 99 euros.
3: Non, non, moi, je dirais 200, moi.
1: 60, si je peux. Attends, c'est des couches, on fait caca.
0: Le juste prix.
1: On fait caca dedans ou pipi?
0: Des couches Gucci dedans.
2: Ouais.
0: 480 euros le paquet.
2: Bah,
0: c'est pas mal, non?
1: Il y en a combien?
0: Ah, je sais.
2: Bah, regarde,
0: je
2: regarde, il y en a même pas 10.
0: Il y en a une quinzaine. Moi, je pense qu'à ce prix-là, je change le gamin tous les deux ans. Je pense que.
5: On est d'accord. Ah ouais,
0: celle-là. Ah, je vais la. Tu vois?
2: Ouais. Ah non.
5: Ah ouais, mais non.
2: Ah non, pas là, non.
0: Personne veut?
2: Non.
5: Ah ouais, mais non. Non.
2: Je vous fais moins
5: 30.
2: Non, non.
0: Allez.
5: Oh. Mais non.
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0: truc.
1: Oh putain.
2: Plus ça va, plus ça se décale. Oui. Allez, bon. Ouais.
3: Oh non, non, non. Oh,
2: attends. Oh. Mais là. Oh, il a.
4: C'est-à-dire qu'il va rester de la musique à la fin, forcément. Hein.
3: Oh, le massacre.
4: Fini. Eh oui.
2: Voilà, oh, oh, c'est pas fini, moi.
4: Il reste de la musique, la Ronnie municipale a pas fini, hein.
2: Oh bon, là, là, il est déjà dans la voiture.
4: Il ne s'entendait pas, on va dire. Alors, on sait pourquoi ils étaient tous en décalé. On a réussi à se procurer les ordres que le technicien donnait.
0: Dans les oreillettes.
4: Dans les oreillettes aux candidats. Ah.
5: Tu m'entends, Jean-Michel? Tu m'entends? Ah, dépêche-toi, j'ai mis la pasta box à chauffer là, tu dépêche-toi pour Marseille, sinon ça va être froid. Et tu manges en vitesse parce que après il y a que la vérité qui compte là, donc sinon on va rater, j'ai pas envie de regarder en replay. Voilà, très bien, continue là, tu me la torches là, Marseille. Ouais. Dépêche-toi, c'est des bolognaises en plus ta pasta box, Jean-Mi. Allez. Et il y a maman qui est garée en double fil. Voilà, ça sera bien. Allez, à toutes.
4: Voilà, mais oui. Alors, voilà, tout ça pour une pasta box.
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0: On n'oublie pas la crème solaire avant de partir en vacances, c'est peut-être imminent. Bienvenue sur Europe de Pop Radio. J'ai tout ce qu'il vous faut et notamment Tumper City Self-Aware. J'ai du Bob Sinclair aussi, ça va vous mettre dans de bonnes conditions pour entamer cette journée ce vendredi 31 juillet. Et puis évidemment Coé sur Europe 2 jusqu'à 11h.
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0: Quelqu'un d'autre? C'est qui?
1: C'est le patron.
0: Salut le patron. Je dis chou, tu dis quête. Chou.
1: Quête.
0: Chou. Ah, on est en train de s'entraîner. Je vais mettre une ambiance au maximum pour ta prochaine après-midi. Quand je viendrai mixer. D'accord? C'est DJ Babas, moi c'est Koé, on est sur Europe 2 dans toute la France. 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
0: 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Je dis chou, on dit quête. Allez chou, quête.
3: Je suis fatigué moi, j'en peux plus.
4: Dis-lui bonjour quand même.
0: Bonjour monsieur le patron du... Il est encore là?
5: Allô?
0: Ah bah c'est... Je crois que j'ai droit à tout le monde. Les clients, j'ai tout le monde. Je vous fais un gros bisou, je m'appelle Koé, on était sur Europe 2, on vous embrasse. Ça s'est bien passé l'après-midi mix hier?
5: Oui, très bien, merci. J'ai pas tout compris en fait, mais...
0: C'est pas grave, c'est de l'art.
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1: Évidemment. Bienvenue sur Europe de Pop Radio, l'Italie, une des destinations préférées des Français pour l'été, avec la Grèce et l'Espagne. Damiano David hier en Italie, dans l'Italia. Le voici. Ah.

0: Des mères de toi, wesh. T'as cru quoi, frérot?
1: Ouais, c'est vrai. Ouais. Il y a le GPS bag aussi, oh, voilà, c'est pas arrivé, ça.
2: À l'intersection, tout,
3: là.
2: Trop tard, faites demi-tour.
4: Pas pratique celui-là.
1: Et si vous voulez pas, vous emmerder, j'ai envie de dire, laissez conduire les autres.
5: Bla bla car.
4: Ah bah oui.
5: Où es-tu?
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2: 40% des Français se lavent après un rapport sexuel.
3: Oui. Oui.
2: Ouais. Il faut. Alors, vous savez que pour des questions d'hygiène, les filles notamment, il faut le faire. Bah oui. Parce que sinon, c'est des règles, vous risquez la cystite, je crois. Il faut faire des trucs comme ça. Mmh. Et c'est pipi et voilà. Petite douchette rapide.
4: Ok.
2: Bon, voilà. 30% des Français ne se lavent pas les mains à chaque fois qu'ils vont aux toilettes.
4: Ah non, ça, je peux pas. Moi.
2: Quoi, tu laves les mains?
4: Je me lave avant et après, souvent.
2: Ah oui, ouais, parce que tu. Ah oui.
1: Et comment tu fais? Parce que du coup, là, dans nos toilettes, là, on n'a pas de. Le lavabo est en panne. Ah, du coup, moi, je tire la chasse, je me lave là, les mains dans la cuvette.
2: Moi, j'étais comme Vito, je fais avant et après, voire même pendant, donc il faut faire dans le lavabo. C'est une technique que je vous donne,

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0: en vue de sa mise en examen. Son compagnon de 32 ans a été relâché hier soir. Le couple est déjà parent de deux enfants. Une avalanche a emporté tout un groupe d'alpinistes au Pakistan. 10 personnes sont portées disparues, notamment la star de la discipline, Nirmal Purja, surnommé Nims. Il est à l'origine de plusieurs records en montagne. Les morceaux de Kavinsky explosent sur les plateformes de streaming actuellement. Depuis l'annonce de la mort du DJ français, les écoutes ont grimpé parfois de 2000%. L'enquête se poursuit pour déterminer les raisons de la mort de l'artiste, parti à 50 ans. C'est un véritable bras de fer qui s'engage entre l'UEFA et la FIFA. L'instance européenne du foot a annoncé hier un boycott des prochaines Coupes du Monde, après la volonté de la FIFA de vendre le mondial à des investisseurs privés. Mais la FIFA ne plie pas, pas question que le projet tombe à l'eau. Direction les bassins justement, les championnats d'Europe de natation débutent aujourd'hui à Paris. 15 jours de compétition avec un certain Léon Marchand dans les bassins. Des épreuves se tiendront dans la Seine également.
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0: Du soleil sur les plages ce vendredi au bord de la Manche, sur la façade atlantique et en Méditerranée. De belles éclaircies aussi sur les Pyrénées et la région parisienne. En revanche, l'après-midi sera marqué par de nouvelles pluies dans les Alpes, en région lyonnaise et en Bourgogne. Un secteur placé en grande partie en vigilance orange canicule. 21 départements sont toujours concernés. Il fera 28 degrés à Paris aujourd'hui, 30 degrés à Bourges et à Montpellier, 36 à Montélimar. Belle après-midi.
2: Merci Damien, bon courage à vous tous si vous prenez la route de vos vacances en ce vendredi midi en compagnie de David Guetta et Jennifer Lopez, juste après Teddy Swims sur Europe 2.

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2: Bienvenue à vous tous sur Europe 2 avec un vent de fraîcheur venu tout droit de Suède qui fait du bien sur la route des vacances. On s'écoute maintenant Robin, Dancing on My Own. Bonus Pop Europe 2.

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0: Bienvenue à vous tous sur Europe 2 Pop Radio. Alors les vacances c'est bien, mais si c'est pour être fauché après, franchement ça sert à rien. 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
0: Vous jouerez tout à l'heure avec Boileau. Si vous êtes sélectionné à 18h20, vous aurez le temps. En plus, vous serez dans les bouchons. Bon courage à vous tous en compagnie de Coldplay dans la playlist Pop Europe 2. Et le nouveau Olivier Rodrigo, c'est maintenant avec Drop Dead sur Europe 2, Pop Radio.

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Europe 2 Pop Radio et d'après une étude, 100% des auditeurs Europe 2 passent un bel été. Ce qui me paraît logique et évident. Avec la playlist Pop Europe 2, l'une de vos chouchoutes arrive. On va s'écouter Oria et un classique pop comme je les aime. Voici Jason Derulo sur Europe 2 Pop Radio.

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2: Vendredi après-midi, forcément, on en profite pour fêter en avance votre week-end ou vos vacances. Avec en plus les Red Hot Chili Peppers. Petit kiff hors du temps maintenant avec Scar Tissue sur Europe 2. 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

0: Europe 2, sur la route de vos vacances, j'ai une bonne nouvelle pour vous. Malgré un temps plus frais sur les plages aujourd'hui, votre après-midi d'ailleurs s'annonce assez ensoleillé. 19 à 21 degrés dans la Manche, pas beaucoup plus sur le sable de Deauville et de Saint-Malo. Il faut être quand même courageux pour entrer dans l'eau rapidement. 19 à 24 degrés dans l'Atlantique et 25 degrés en moyenne sur les plages de Sarzeau, La Baule, Biscarrosse ou encore Biarritz. Il y a même un vent de nord-ouest qui sera bien présent pour votre fin de journée. 25 degrés dans la Méditerranée avec 28 à 32 degrés sur Marseille, Montpellier et Sète. Le week-end s'annonce très beau, plus chaud du côté atlantique et de la Méditerranée.
1: Ensoleillement, température de l'eau, conditions de baignade, c'était la météo des plages Europe 2.
0: C'est la playlist Pop Europe 2 pendant 30 minutes non-stop avec un duo que j'adore. Toglo, Stromae arrive avec des fleurs, après Linkin Park et Shakira.

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0: Salut, c'est Nico Boileau sur Europe 2.
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0: Alors celui-là, les amis, j'ai sorti de ma collection personnelle. Je voulais absolument qu'on démarre l'émission avec. On n'est pas des Californiens, mais un petit peu quand même quand on écoute ça. Voici The Offspring, Bonus Pop Europe 2.

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Salut, c'est Europe 2, dernier jour de la semaine. Bon, ceux qui sont en vacances, ça change pas grand-chose, mais ceux qui bossent, on se comprend. La playlist Pop Europe 2 pendant 30 minutes non-stop continue avec Alex Warren, Taylor Swift. Mais d'abord, c'est les infos.

0: et on dit tous bonjour à Damien Guihard. 3, 4. Bonjour Damien.
1: Bonjour Boileau. Bonjour à tous. Du soleil pour la moitié ouest aujourd'hui, de la pluie à l'est, des orages même en Bourgogne-Franche-Comté. La météo dans une minute. Le trafic est dense en cette fin d'après-midi dans le sud-ouest. Vous êtes nombreux à partir en vacances. C'est le plus grand chassé croisé de l'été qui commence. Bison futé hisse le drapeau noir en Nouvelle-Aquitaine. Du rouge partout ailleurs. On sera tous logés à la même enseigne demain. Ce sera du noir sur tout le pays. Le trafic ferroviaire va reprendre demain au sud de Bordeaux. La SNCF a procédé à l'analyse des voies. Tout va bien. Les incendies n'ont pas impacté les rails. Du côté de la Corse, le feu démarré il y a bientôt 3 semaines est désormais fixé. Emmanuel Macron demande de renforcer les contrôles à la frontière avec l'Espagne. Après l'afflux ces dernières heures de migrants en provenance du Maroc, dans l'enclave espagnole de Ceuta, 60 000 migrants ont rejoint ce petit territoire européen situé au nord de l'Afrique. 34 sont morts. Le Premier ministre espagnol utilise des mots très forts et dénonce une attaque. Il était bloqué sous terre depuis 2 jours. Le sauvetage d'un spéléologue dans un gouffre à Arrête-la-Pierre-Saint-Martin, dans les Pyrénées-Atlantiques. Les secours ont réussi à extraire l'homme de 62 ans ce matin. Il était bloqué à 350 mètres de profondeur. C'est l'équivalent de la Tour Eiffel. À l'étranger, en Algérie, un accident d'autocar a fait au moins 25 morts ce matin. Le véhicule est tombé dans un ravin pour une raison encore inconnue. À Boumerdès, à 50 km à l'est d'Alger, 38 personnes ont aussi été blessées. Vendre la Coupe du Monde de foot, l'idée de la FIFA ne plaît pas.

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0: Merci de passer l'été avec nous sur Europe 2. Je viens de tomber sur une pub pour une machine à granité. Je suis à nouveau de l'acheter. Et je vais pas craquer, je vais plutôt préparer la prochaine session de 30 minutes pop non-stop. La playlist pop Europe 2 pendant 30 minutes, ça ne s'arrête pas. Et ça redémarre avec Pierre Demar, Katy Perry et Thumper City sur Europe 2.
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3: 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Elle fait son entrée à la 6ème place du classement du Uber Eats Machine. 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

0: Ça y est, c'est votre tour. Vous venez de partir du boulot et cette phrase va vous faire du bien. Bonnes vacances avec la playlist Pop Europe 2 pendant 30 minutes non-stop. On écoute Tame Impala et Teddy Swims après les infos. L'actu de ce vendredi 31 juillet avec Damien Guillard. Salut Damien.
1: Salut Boileau, bonjour à tous. Plusieurs départements de l'Est passent en vigilance orange aux orages. Ce soir, le Doubs, le Rhône, l'Ain ou encore la Saône-et-Loire. La météo complète dans une minute. Bonne nouvelle, si vous aviez prévu de prendre le train en région bordelaise, la SNCF annonce la réouverture des 160 km de lignes fermées à cause des incendies. La circulation reprendra demain, samedi, alors que débute le plus grand chassé-croisé de l'été. Bison Futé lève le drapeau noir demain sur tout le pays. C'est déjà le cas dans le sud-ouest ce soir. N'oubliez pas la petite pause toutes les deux heures sur la route et de réserver votre borne de recharge. C'est possible en voiture électrique. Sur le front des incendies, la situation s'arrange en Haute-Corse. Après 18 jours à combattre le feu, les pompiers ont réussi à fixer l'incendie. La vallée de la Restonica peut rouvrir.

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2: Europe 2, Robbie Williams fait partie de ces artistes que j'adore mais qui m'énervent. Ou plutôt que je jalouse parce que le gars, à chaque fois que je le vois à la télé avec ma chérie, elle me dit « Ah, il est beau Robbie Williams !» Et comme j'ai pas de répartie, je sais pas quoi d'autre... dire quoi d'autre que « Oui, c'est vrai, il est beau et en plus... »

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0: Ça y est, j'en connais qui ont le sourire, j'en connais qui sont en vacances. Déjà beaucoup de bouchons ce soir, vous avez choisi la bonne radio pour les affronter. C'est Europe 2, voici Shakira et puis les infos. Et d'abord, c'est l'actu avec Damien Guillard qui est presque en vacances. Bonsoir.
1: Presque,
0: Damien.
1: Pas encore. Salut Wallo, bonjour à tous. 22 départements encore en vigilance orange demain. Météo clémente dans l'ouest du pays qui respire à nouveau. La météo complète dans une minute. Le trafic est dense ce soir dans le sud-ouest. Vous êtes nombreux à partir en vacances. C'est le plus grand chassé-croisé de l'été qui commence. Et puis ils ont futé hisse le drapeau noir en Nouvelle-Aquitaine. Du rouge partout ailleurs. On sera tous logés à la même enseigne demain. Ce sera du noir sur tout le pays. Le trafic ferroviaire reprendra demain au sud de Bordeaux. La SNCF a analysé les voies, tout va bien, les incendies n'ont pas impacté les rails. Du côté de la Corse, le feu démarré il y a bientôt 3 semaines est désormais fixé. Les pompiers ont observé 1 minute de silence ce matin en Gironde, en hommage à leurs 2 camarades morts il y a 10 jours à Mérignac. Des changements dans votre quotidien demain, c'est le 1er août. Le taux du livret A augmente, il passera d'1,5 à 1,7%. Le prix de l'électricité augmente aussi et même un petit peu plus, 2,5% d'augmentation en moyenne. 2 autres dates à retenir. Le 11 août pour l'interdiction du démarchage téléphonique et le 18 août pour le versement de l'allocation de rentrée scolaire. Le Premier ministre espagnol parle d'une attaque et d'une violation de l'intégrité territoriale de l'Espagne. Des propos chocs après l'entrée de 60 000 migrants à Ceuta, une enclave espagnole située au Maroc. Cela représente 70% de la population du territoire. Emmanuel Macron a demandé de renforcer les contrôles aux frontières. Mais quel mal ronge les vaches en Suisse? Les autorités fédérales s'inquiètent après de nombreux signalement de fièvre et de diarrhée chez les vaches laitières, qui seraient aussi moins productives. La cause n'a pas encore été identifiée. La Suisse, d'où s'élancera demain le Tour de France féminin. 9 étapes et 1200 km attendent les coureuses. L'arrivée est prévue le 9 août à Nice. Les regards seront évidemment tournés vers Pauline Ferrand-Prévot, qui remet son titre

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0: 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Bonsoir Aurélie.
1: Bonsoir.
0: Ça va en ce vendredi, tout va bien?
1: Oui, un peu fatiguée, mais oui, tout va bien.
0: Qu'est-ce que tu fais dans la vie, ma Aurélie?
1: Je suis enseignante.
0: D'accord, ok, donc vacances en ce moment?
1: Oui, vacances, mais à la maison.
0: Ok, très bien, t'habites dans une très belle ville, en même temps t'habites à Angers, donc t'es pas très loin de la mer, c'est pratique.
1: C'est ça, exactement, ouais.
0: Aurélie, tu vas tenter ta chance pour gagner 10 000 euros, tu vas tenter de reconnaître l'extrait que je vais te diffuser. Maintenant, tu as une seconde.

0: Dans la vie, il y a deux catégories de personnes, ceux qui passent en été, bof, et ceux qui écoutent Europe 2. Vous, vous êtes dans la bonne. Ici, on profite de la playlist Pop Europe 2 pendant 30 minutes non-stop. Tenez-vous prêts, ça va redémarrer très très vite avec le nouveau Katsai que vous découvrez ici, Timbaland et Alex Warren sur Europe 2.
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0: Europe 2, j'ai sorti le tapis rouge parce que là, il y a de la star qui arrive. Déjà Damien Guillard pour les infos. Mais après lui, on croisera Muse, The Weeknd, Ed Sheeran et Taylor Swift. Ah bah, je vous avais dit que des stars pop Europe 2. Dans 3 minutes, ils seront en vacances après les infos. Damien Guillard, bonsoir Damien.
1: Je vais tenir, bonsoir Boileau, bonsoir à tous. Plusieurs départements de l'Est passent en vigilance orange aux orages ce soir. Le Jura, le Doubs, le Rhône, jusqu'à l'Allier. La météo complète dans une minute. Bonne nouvelle, si vous aviez prévu de prendre le train en région bordelaise, la SNCF annonce la réouverture des 160 km de lignes fermées à cause des incendies. La circulation reprendra demain, samedi, alors que débute le plus grand chassé-croisé de l'été. Bison Futé lèvera le drapeau noir demain sur tout le pays. En Gironde, les habitants de 4 communes du bassin d'Arcachon vont pouvoir rentrer chez eux ce soir. Cela concerne 40 000 personnes. Les vignes ont été préservées. Le millésime 2026 ne sera pas impacté par les incendies, annonce l'Union des Grands Crus de Bordeaux. Les dauphins de Marineland iront-ils finalement au zoo de Beauval? Ce n'est plus si sûr, croit savoir le Parisien aujourd'hui en France. Le directeur du zoo pourrait renoncer à la construction du centre censé accueillir les dauphins face aux critiques des militants écologistes. Ils se réuniront demain à Beauval pour manifester. Il était bloqué sous terre depuis 48 heures. Le sauvetage d'un spéléologue aujourd'hui dans un gouffre à Arrêts-la-Pierre-Saint-Martin dans les Pyrénées-Atlantiques. Les secours ont réussi à extraire l'homme de 62 ans. Il était bloqué à 300 mètres de profondeur. Vous écouterez peut-être quelques morceaux de Kavinsky sur la route des vacances. L'occasion de découvrir son répertoire. Les écoutes explosent depuis l'annonce de la mort du DJ mercredi. Night Call se classe même dans le top 10 des titres les plus écoutés en France. L'enquête se poursuit pour déterminer les raisons de la mort de l'artiste parti à 50 ans. Vous êtes maintenant 1 milliard à utiliser ChatGPT. La maison mère OpenAI annonce ce soir avoir dépassé la barre symbolique du milliard d'utilisateurs, 4 ans seulement après le lancement de son IA générative. Lui aussi, c'est une machine. C'est le retour de Léon Marchand dans les bassins. 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

Et une croix de plus dans le carnet à featuring de David Guetta, une star pop Europe 2. Il a coché la case Jennifer Lopez. C'est vrai que quand tu regardes, il a fait des featuring avec toutes les plus grandes stars. Hein. Mais pas Imagine Dragons. Je lance l'idée comme ça, et puis si jamais ça marche, si je peux avoir un petit pourcentage, David, ça me ferait plaisir. Et voici Imagine Dragons sur Europe 2. 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

0: bon début de vacances avec Europe 2.
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0: Quand votre voiture se transforme en karaoké, en général, c'est qu'il y a un bonus pop Europe 2 pas loin. Il vient de démarrer, vous avez reconnu Britney Spears, Baby One More Time sur Europe 2.

0: peut-être vous guider ce soir pour votre menu. On va retrouver Amy McDonald dans un instant. Offenbach aussi pour relancer la playlist Pop Europe 2 pendant 30 minutes non-stop.
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Europe de Pop Radio, je déclare le week-end ouvert. On est parti, merci d'être là tout le monde entre 20h et minuit. Adrien, derrière le micro avec le son de Coldplay, juste avant Bébé Rexha et Faceless sur Europe 2.

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Il est trop bien ce titre alors, retour de plage ou quoi? Vos soirées d'été en tous les cas se passent forcément ici sur Or 2. Aux quatre coins de la France, on a Julie à Lyon. Salut Julie à Lyon, qui m'a demandé le son de Tamim Pala et Jenny. On aura aussi un bonus pop Europe 2 en préparation. Et Avicii qu'on écoute partout en France maintenant sur Europe 2. Pop Radio, bonne soirée.

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0: Europe 2 partout en France. J'étais en train de me dire ça reste en tête et je confirme le son d'Europe 2 qui reste en tête toute la soirée. Vos soirées d'été se passent bien avec Europe 2, évidemment. On pense à tous ceux et toutes celles qui ont bossé cette semaine et qui vont enfin pouvoir savourer le week-end. Ça fait du bien. La bonne nouvelle, la playlist Pop Europe 2 est donc de retour pendant 30 minutes non-stop. On va pas se mentir, c'est du sérieux. Avec pour vous Temper City et puis le son d'Avamax sur Europe 2.
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0: pour mettre tout le monde d'accord, forcément, le son Europe 2 tous les soirs.
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0: 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À la cool le soir, il n'y a pas de prise de tête. 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On enchaîne avec vos morceaux préférés. On aura tout à l'heure le son Doria, les fameuses soirées mondaines Doria. Et voici Angèle avec Dilo tout de suite. Sur

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Et la suite, c'est Adèle Castillon maintenant.

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0: je ne m'en lasse pas de ce genre de son sur Europe 2 avec des sons positifs le soir ici. La preuve, Edith Préto pour mettre tout le monde d'accord en ce vendredi soir. On écoute ensemble Être bien sur Europe 2 Pop Radio. Bonne soirée.
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1: Europe 2, nous allons quitter l'Hexagone pour rejoindre la Californie, Los Angeles, avec le son de Temper City tout à l'heure, Self-Aware. Et maintenant, Louisa, voici Jetlag justement sur Europe 2.

Bonne soirée, vous écoutez Europe 2 Pop Radio. On se rapproche du 1er août, hein, ça passe vite en tous les cas. On espère que cet été 2026 avec Europe 2 se passe bien. Le soir entre 20h et minuit, on se fait kiffer avec les sons d'Europe 2. On aura tout à l'heure Olivia Rodrigo et puis la playlist Pop Europe 2 qui est de retour en non-stop avec aussi ce carton de cet été 2026. Je suis obligé de le passer, ça arrive très vite. On va écouter ensemble Free Sky sur Europe 2.

toujours aussi puissant, ce titre. 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Voici Charlotte Cardin de Why We Touch sur Europe 2. Bonne soirée.

Et ça y est, la nuit est bel et bien tombée partout en France et vous écoutez Europe de Pop Radio. Elle est cool le soir ici. On annonce la suite. Eminem, à ne pas manquer, le petit dernier de Bruno Mars et puis Tovlo et Stromae. Qu'est-ce qu'il est beau ce titre. Voici des fleurs sur Europe de Bonne soirée tout le monde.

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1: Bonne nuit tout le monde sur Europe 2 Pop Radio avec le son de Teddy Swims. Et de la fraîcheur dans le bonus pop sur Europe 2 juste avant. Honnêtement, celui-là, pour un vendredi soir, il est vraiment parfait. Le son de Jennifer Page. Qu'est-ce qu'il est bon, ce titre. Crush maintenant sur Europe 2 Pop Radio. Au Funback aussi, les stars, c'est l'heure. Bonne nuit tout le monde.

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